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Benabar. J'ai perdu le mot de passe. Sur son 10e album, On lâche pas l'affaire, en 30 ans de disques et de scènes. Sur cet album, Benabar est aux prises avec quelques postures de nos contemporains qui lui posent problème. Les inévitables embrouilles de couple, lui qui a maintenant 50 piges bien sonnées, a quelque expérience en ce domaine. Et puis, il y a quelques sujets qui l'agacent. L'astrologie et ces gens qui croient dur comme fer aux horoscopes ou aux voyantes extralucides. Les stations d'info en continu ou ces chaînes de TV qui repassent invariablement les mêmes images lors d'une catastrophe, s'évertuant à faire semblant qu'il y a du neuf pour garder les téléspectateurs scotchés à leurs commentaires. Et il y a aussi le véganisme et puis les dictateurs de la pensée, ces gourous qui érigent en dogme leurs croyances propres. L'informatique et ses réseaux sociaux en prennent aussi pour leur grade. Le progrès n'est pas nécessairement là où tout le monde croit qu'il est. J'ai perdu le mot de passe traduit l'agacement de l'internaute à qui l'on impose de changer ses mots de passe constamment pour brouiller les pistes au point que lui-même ne s'y retrouve plus. D'avancée en avancée, le progrès m'étouffe, ses gosilles Benabar. Je finirai par respirer via Bluetooth et de constater avec dépit que son vieux Nokia, si moderne hier, est aujourd'hui totalement démonétisé. On est forcé de s'adapter et de guerre lasse. On accepte tout, les cookies et tout le reste. On signe des pactes avec des serveurs qui se servent de nous. Tout ça me dépasse, s'agace-t-il. J'ai perdu le mot de passe. Peut-on reporter à demain le monde d'aujourd'hui? A-t-on vraiment, vraiment besoin de faire des mises à jour la nuit? On aura visé l'astucieux jeu de mots. Et de souhaiter à en revenir au temps d'avant. On veut nos livres en papier, nos musiques en vinyle, tchatcher et pas chatter, pas faire la queue en ligne, non. Benabar invite à ramer à contre-courant. On était si bien au temps où les mots de passe n'existaient pas. Avec cet album sorti 10 mois après Indocile Heureux, Benabar prouve que la période Covid ne lui a pas été si néfaste. Certes, il a dû mettre de côté ses concerts et autres prestations scéniques pour lesquelles il compose et écrit. Ses rencontres avec le public, c'est vraiment sa raison de vivre. Par contre, il s'est constitué un joli pactole de chansons, toutes de sa composition, à l'exception d'une seule, Monogame, dont on doit le texte à Pierre-Yves Lebert. Et c'est bien la première fois en 30 ans de chansons que Benabar chante une chanson dont il n'est pas l'auteur du texte, tout en étant quand même le compositeur musical. Et donc, Benabar a obtenu le feu vert de sa maison de disques de produire en 10 mois d'intervalle 2 albums, Indocile Heureux et On ne lâche pas l'affaire. Une prouesse quand on sait que les producteurs d'albums répugnent à lancer sur le marché 2 albums en un si court laps de temps sans savoir si le premier des deux sera un succès. Benabar surfe donc sur la vague de la satisfaction. Son fidèle public le suit et il ne sera en rien d'ailleurs contrarié par la sortie de cet album, car Benabar fait du Benabar. On retrouve chez lui le style qui plaît, la proximité avec l'auditeur, la gouaille sympathique et les chansons aux couplets et refrains bien charpentés. Sur cet album, on trouve aussi cette chanson de fraternité qui a pour titre « Chez les Corses » où il chante en duo avec Renaud, qui semble avoir retrouvé sa voix pour l'occasion et c'est plutôt une bonne surprise. Par ailleurs, Benabar n'a jamais caché son admiration pour Renaud. Et le hasard de la vie veut qu'il se soit retrouvé à Gordes, dans le sud de la France, où Renaud lui a fait découvrir un établissement où on se sent bien. Le nom du restaurant, l'Écorce. De cette rencontre, Benabar a fait une chanson. C'est l'histoire d'un gars qui va mal et qui va voir un autre copain qui va encore plus mal. Il y avait comme une évidence qu'il fallait la chanter, cette chanson, avec Renaud. C'est d'ailleurs Stéphanie, sa femme, qui a eu l'idée de la faire chanter en duo avec son pote Renaud. Cela s'imposait. L'auteur de Mistral gagnant a accepté de son côté sans l'ombre d'une hésitation. Quant à Benabar, que certains journalistes avaient intronisé à ses débuts comme le digne successeur de Renaud, il a commenté « Oh, vous savez, c'est un truc de journaliste pas très inspiré ». J'ai d'abord eu une grande admiration pour l'artiste Renaud, sans le connaître vraiment. Et là, ça doit faire une 20aine d'années que l'on s'est rencontrés. Vu qu'on vit dans le même coin, on se voit beaucoup pendant l'indé, on partage l'amour des textes et des chansons. Alors il est temps de passer à ce duo, de prime abord assez inattendu, mais qui fonctionne bien, comme vous le constaterez vous-même. Les deux compères nous proposent de les accompagner chez les Corses pour une petite bouffe sympa.
Sans hésiter, on leur emboîte le pas. Voici chez les Corses, Benabar, Renaud. C'est sur l'album « On lâche pas l'affaire » du premier cité, signé sur le label RCA de Sony Music France. Nous voilà arrivés, c'est sympa chez les Corses.

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1: Notre petite goutte de poésie continue à tomber dans la fontaine de jouvence de Michel de Givre. Michel de Givre, ce poète namurois qui a aujourd'hui près de 70 ans et qui a composé sous le pseudonyme de Pierre Oringor pas mal de chansons. Auteur, compositeur, interprète de ses chansons, il est aussi poète et à l'âge de 40 ans, il a remis sa vie en question. Et puis il s'est orienté carrément vers la musique et la poésie. Excellent claviériste, il a composé aussi pour un groupe avec qui il a chanté. Et puis le résultat s'est concrétisé par un double et unique album de chansons intitulé très explicitement « Être un autre et ailleurs » sorti en 1980. Aujourd'hui on le retrouve dans les cabarets namurois ou encore les restaurants avec Marie, une artiste malvoyante, et sous le nom de Les Danses de Marie, il accompagne cette Marie qui chante, elle, pas mal de chansons du Paris des années 30. Un duo tout à fait atypique et qui mérite d'être encouragé. Et puis Michel de Givre est aussi quelqu'un qui fut cadre dans un hôpital namurois. Et aujourd'hui, bien entendu, il est atteint par l'âge de la retraite. Mais ses poèmes ont toujours énormément de nostalgie, d'humanité et de sens de l'émotion. On le retrouve dans un poème intitulé « Mémé » que nous présente Annick.
2: Elle sort des tiroirs le couvert du dimanche, me verse un café noir dans une tasse blanche, parce que je suis là et que je la regarde. Son cœur déjà si là, davantage s'attarde. On se parle de soi avec des mots timides, comme si on se voyait pour la première fois. Elle boit mon discours, moi je lis dans ses rides des choses qu'aujourd'hui je ne comprendrai pas. Elle vient du passé, je pars vers l'avenir, j'ai le droit de rêver, elle ne peut

0: À penser. Elle vient d'un pays où l'on saignait souvent, mais que sera celui où iront vivre mes enfants. On s'est croisés sur le chemin de l'univers, au carrefour de l'inconnu qui s'en va de l'avant, qui s'empare en arrière. Et toi, mémé, dis, le sais-tu ? Elle rentre au placard les couverts du dimanche, tandis que je repars dans ma voiture blanche. Parce que je m'en vais et que nul ne la voit, je sais qu'elle va pleurer, mais qui s'en souciera ? Car devant moi déjà je conjugue au futur les verbes que je veux inclure à mon destin, et la dame qui songe à l'abri des vieux murs n'a plus rien à écrire à la page demain. Elle vient du passé, je pars vers l'avenir, je puis encore créer, et elle ne peut que mourir. On s'est croisés sur le chemin de l'univers et l'on n'a pas pu s'arrêter. Aucun de nous n'aurait pu faire marche arrière. Adieu, mémé.
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More than sunshine, plus que du soleil. C'est la voix de Thomas Kahn, écrivait K-A-H-N, en soulman prodigieux, qui vient de retentir à vos oreilles en tête de gondole de son deuxième opus studio, This is Real, c'est réel, comme pour bien nous persuader que la soul music n'est pas morte et que les Otis Redding, Charles Bradley, James Brown, Aretha Franklin ou encore Lee Fields peuvent avoir en lui, Thomas Kahn, un digne successeur. Le petit prince de la soul moderne, comme c'est plus à le souligner le magazine Rolling Stone, refait parler de lui après deux extra playings, Bloody Mary en 2015 et Pulse en 2016, et un premier album, Slide Back, en 2019, à la faveur d'une bonne douzaine de morceaux que compte cet excellent This Is Real. Ce premier single de son deuxième album, More Than Sunshine, est porté par des chœurs vibrants et une incroyable section de cuivre. Il a été enregistré dans les studios de Real World à Londres et à New York. Par son clip tourné à New York sur les rives de Jersey City, More Than Sunshine apparaît comme un morceau solaire de bout en bout. Un lever de soleil sur Manhattan, ainsi qu'une belle envolée vers les années 70. Et à travers ce morceau, Thomas Kahn nous chante un hymne au bonheur aux couleurs de la Motown. Il nous emmène, lui, le français, sur les routes américaines. More Than Sunshine dévoile une fois de plus la voix unique de ce jeune auteur-compositeur-interprète né à Paris, mais ayant grandi et vécu à Clermont-Ferrand, et qui nous fait voyager dans le temps à travers l'histoire de la soul intemporelle, mais aussi à travers son histoire personnelle chargée d'émotions fortes et de difficultés de toutes sortes. Plutôt que de rester pétrifié dans le malheur, l'auteur-compositeur-interprète relève le défi d'une remontada personnelle. Passionné de soul et de blues qui traduisent le mieux nos états d'âme, le jeune homme de 34 ans à la sortie de l'album entend transmettre les valeurs de sensibilité, de chaleur et les contes de la vie ordinaire à travers ses chansons. Son univers est également marqué par le reggae avec lequel Thomas Kahn s'est lui-même construit. Après deux ans d'un travail minutieux et intensif, notre homme livre ce second album, complet, délicat, fougueux, mais aussi contemplatif. Sur scène, en soulman solo, quintette ou folk band, Thomas Kahn donne l'impression d'avoir grandi sur les volcans imaginaires des monts d'Auvergne qui relieraient Détroit à Memphis. Il faut savoir que notre surdoué de la soul authentique français né à Saint-Mandé en Île-de-France baigne depuis son enfance dans le gospel, la soul et le blues précisément. C'est à 15 ans qu'il commence la musique en autodidacte avec la basse et le piano mais aussi la guitare pour travailler les morceaux rythmiques du rock et du reggae et pour finalement tomber amoureux du blues, du funk et de la soul. Le jeune homme s'inspire alors d'artistes tels Johnny Cash, Ray Charles, Otis Redding, Nina Simone ou encore Bob Marley. En 2012, Thomas assiste à un braquage sur son lieu de travail. Cet événement en forme de déclic le poussera à se consacrer pleinement à la musique. Sa voix extraordinaire est remarquée par des experts qui le poussent à s'inscrire à The Voice France où il ne quittera l'émission après l'épreuve ultime, belle performance en vérité. Cette participation et cette exposition médiatique vont lui permettre de se faire un nom, de participer à de nombreuses rencontres professionnelles et aussi au Printemps de Bourges en 2016, qu'il illuminera de sa présence. 200 concerts l'attendent alors en France, dont deux stades de 18 000 personnes. Thomas Kahn persévère. Il a grandi en écoutant les plus grands noms de la soul, une spécialité à part. Il y a de la place pour se faire un nom, mais la soul se chante essentiellement en anglais. Qu'importe, il écrira et chantera en anglais, nécessité fait loi. Dans les morceaux de ses albums, Thomas évoque les moments forts de sa vie, comme lorsqu'il nous raconte qu'il a décidé à un moment donné de tout arrêter pour faire de la musique. Écoutez à présent « Try to see further », essayez de voir plus loin.
La rythmique du début du morceau fait invariablement penser à celle de Dark in the Bay d'Otis Redding. Thomas y livre son âme. C'est l'essence même de la soul. Et le message selon lequel il faut supporter souffrance, diminution et désespoir afin d'en extraire, à force de travail sur soi-même, joie, désir et amour. Ce saisissant album où Thomas Kahn se révèle le digne successeur des grands noms de la soul porte un titre, This is Real, et il est signé sur le label Musique Sauvage de Virgin Music. Et voici, pour essayer de voir plus loin, Try to see photo.

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0: Notre petite goutte de poésie revient sur le parcours d'une poétesse belge, écrivain de langue française, qui s'appelle Lucie Sped et qui est assez remarquable à plus d'un titre. Née à Etterbeek en 1936, elle est décédée à Bruxelles en 2010 et elle a publié une dizaine de recueils de poèmes, de contes et de prose. Et son premier recueil, Volte-face, est sorti chez Grasset en 1973. Elle est titulaire de 7 prix littéraires et de nombreuses anthologies ont salué ses ouvrages. On dit de Lucie Sped qu'elle est la poésie faite femme, ou encore qu'elle est une voix pour les joies. C'est Georges Sillon qui le disait. Paul Neuhaus, quant à lui, la qualifie de sourire et silence, économie de mots pour profusion de choc, vie ardente intérieure. Le visage de Lucie Sped révèle bien sûr sa personnalité, mais suggère également son œuvre. Féminité, douceur, malice, tendresse, gravité, observation, intuition, vivacité, causticité aussi. Lucie Sped n'est pas la fille de, la femme de, non, c'est une écrivaine qui s'est faite toute seule. Elle est d'abord poète, avant tout poétesse. Et ce recueil Volte-face, paru en 1973 chez Grasset, a été suivi de bien d'autres. Alors, Annick, vous avez dans votre bibliothèque un recueil Ferveur de Lucie Sped.
1: Oui.
0: Et vous l'avez très bien connu.
1: Je l'ai très bien connu, on était très amis et je suis désolée qu'elle ait disparu en 2010.
0: Mm-hmm. Son univers est fait de caresses, de délicatesse.
1: Ah oui, elle était d'une douceur et d'une chaleur humaine exceptionnelle. Elle m'a beaucoup aidée il y a quelques années.
0: Et elle restait très sereine malgré les tourments de la vie.
1: Tout à fait.
0: Quel poème avez-vous choisi ?
1: J'ai choisi Étape.
0: Et c'est un extrait du recueil Ferveur.
1: Du recueil Ferveur, oui.
0: Voilà. On vous écoute.
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2: Le cirque démocratique. Mais quel cirque, ou plus exactement, mais quel désordre. Voici un plaidoyer. C'est avec beaucoup de tristesse et de réticence que j'ai conçu et réalisé cet impromptu. La démocratie est quelque chose de trop sérieux que pour faire l'objet d'une dissertation légère. Elle se doit d'être appréciée et respectée, car elle est l'aboutissement d'une évolution lente et difficile. Elle est le produit de beaucoup de tentatives avortées. Elle n'était pas, et n'est toujours pas, évidente en tant que système de la vie ensemble. Mais, contre toute attente, elle est présente et s'est progressivement imposée à de nombreuses sociétés, y compris la nôtre. C'est une façon collective de vivre qui n'est pas idéale, mais bien meilleure que toutes les autres. Le cirque, un cirque démocratique? Et puis, que constatons-nous de nos jours? Dans nos sociétés évoluées et dites démocratiques, nous constatons une rupture malencontreuse de la règle démocratique fondamentale, à savoir l'utilisation du dialogue respectueux des uns et des autres pour régler nos différends et nos conflits. Il n'est pas rare de nos jours d'être les témoins en direct ou en différé d'actes brutaux initiés par des groupes sociaux insatisfaits de leur sort et qui prennent d'autres membres de la société en otage. Cela constitue ce que j'appelle un déni de l'état de droit. Par ces violences, reposant sans doute et peut-être sur des revendications légitimes, voire très légitimes, certains tuent ainsi par leurs actions l'esprit démocratique. Et cela n'est pas rien, car l'histoire nous a montré que cette rupture conduit à 1. La reproduction des mêmes actes par d'autres groupes qui se considèrent aussi lésés dans le jeu collectif. 2. La propagation du chaos dans la gestion de la société. Et enfin, 3. L'apparition et la croissance de groupes dits d'extrême droite qui aboutissent quasi inéluctablement à la dictature. Les leçons à tirer, chers auditeurs, deux mesures se doivent, à mon avis, intervenir pour éviter les conséquences citées ci-dessus. 1. C'est aux politiques, et ce n'est pas facile, mais c'est aux politiques de gérer le dialogue et de le faire aboutir en toute équité, ce qui n'est pas l'idéal, mais qui est bon pour la majorité de la population. Et avec réalisme, les solutions trouvées sont

n'a-t-on pas avancé l'idée que tout ce qui se passe, en fait, ce sont des signes de mutation nécessaires dans la gestion de notre vie collective. Il nous faut inventer peut-être une démocratie plus ou une démocratie à valeur ajoutée. Les principes sont bons, c'est l'application qui est difficile. Mais en sommes-nous capables? Bonne réflexion, chers auditeurs, et merci de votre écoute.

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0: 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L'un collectionne et l'autre crée. Les deux sont aujourd'hui décédés, hélas, mais la veuve de Victor Arouas, prolongeant la collection de son mari défunt en 2010, a entrepris de mettre en dépôt au Musée Rops de Namur les 550 œuvres, oui, vous avez bien entendu, les 550 œuvres collectées, toutes estampillées Félicien Rops par son mari. 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L'exposition collectionnée Victor Arouas et Félicien Rops est donc admirée du 11 avril 2026 au 27 septembre 2026 au musée Félicien Rops de Namur, 12 rue Fumal. 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

0: Notre petite goutte de poésie s'intéresse au poète belge Odilon Jean Perrier, décédé à l'âge de 27 ans, des suites d'une maladie qui l'emportera subrepticement. En 1901, il naît à Bruxelles et décède en 1928 dans la même ville. Odilon Jean Perrier est né dans un milieu d'affaires et de haute finance et il réagit contre le prosaïsme intéressé du monde qui l'entoure. Enfant précoce, homme prématuré, tous deux tourmentés du démon et visités par l'ange, dira de lui Franz Hellens, il trouvera dans la poésie le refuge à un rêve de pureté esthétique et morale. Sans doute, le dieu dont parle souvent Sévère est-il surtout le symbole de son être intime sublimé, mais n'est-il pas aussi une voix plus secrète, plus intérieure, au cœur du poète que son propre cœur? Le voici dans un poème « Je t'offre un verre d'eau ». Le poète dit sobrement et limpidement combien est précieux le geste de l'amitié.
1: Je t'offre un verre d'eau glacée. N'y touche pas distraitement, il est le prix d'une pensée sans ornement. Tous les plaisirs de l'amitié, combien cette eau me désaltère. Je t'en propose une moitié la plus légère. Regarde, je suis pur et vide comme le verre où tu as bu. Il ne fait pas d'être limpide une vertu. Plus d'eau, mais la lumière sage donne à mon présent tout son prix. Tel un poète où Dieu s'engage et reste pris.

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1: L'actu et les vertus des mensonges. C'est Paul Valéry qui a dit « La vérité a besoin de mensonges, car comment la définir sans contraste ?» Il est incontestable que l'actu fourmille de petits et de grands mensonges. Ceux-ci sont, reconnaissons-le, parfois inévitables et inconscients. D'autres sont apparemment voulus, et cela dans certains cas pour des raisons légitimes et honorables. Je vois personnellement trois raisons d'accepter certains travestis de la réalité de l'actu. Première raison, certains mensonges de l'actu nous aident dans la perception positive de nous-mêmes. Nous en avons besoin. Il est parfois difficile et même impossible de faire face objectivement et directement à ce que nous sommes réellement, vous et moi. Tout un chacun possède ce cadeau inestimable de la nature qui est de se percevoir de façon acceptable. Qui de nous peut vraiment faire face à ce qu'il est ? Illustration, les exploits sportifs, surévalués ou autres exploits qui nous glorifient et nous confortent dans ce que nous pensons être. Deuxième raison, la vérité peut faire mal et nous atteindre au plus profond de nous-mêmes. L'actu interprété peut effectivement nous éviter de nous faire mal et de trop souffrir. Illustration sur la recherche médicale, il n'existe pas de remède à certaines maladies, cela fait mal, cela fait peur. Troisième raison, l'actu pur et dur peut conduire à des réactions de panique et de violence individuelle ou collective. Illustration, les reportages sur les dangers des centrales nucléaires, par exemple. Et enfin, en guise de conclusion, une petite citation de notre cher Pablo Picasso, « L'art est un mensonge qui nous fait entrevoir la vérité, du moins celle qui nous est donnée de comprendre. » À bientôt, chers auditeurs.

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c'est très ancien. Très ancien, le rap. Rap, rap, rap. Le rap, le rap, le rap, la rap. C'est presque aussi ancien que le fromage, la rap. Hein? Rap, rap, rap, le parmesan, parle-en autour de toi. Rap, rap, rap, le gouda, si t'en as le goût, pourquoi pas. Rap, rap, rap, le chester, ce n'est pas beaucoup plus cher. Rap, rap, rap, le roquefort, c'est encore beaucoup plus fort. Très ancien, le rap, très ancien. Depuis qu'il y a des enfants, il y a des comptines, mais les comptines, c'est du rap. 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Du rap, vous savez, beaucoup de gens l'ignorent. Il y a encore beaucoup d'ignares, hein. 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Eh bien, il y a beaucoup de gens qui l'ignorent, mais... Du temps de Louis XIV, il y avait déjà un rappeur extraordinaire. Il avait un nom de chaussure. Comment il s'appelait encore? Il avait un nom de chaussure. Ça ne s'appelait pas Godas? Mocassin? Oh, il y a des gens cultivés dans la salle, ça me fait plaisir. Molière, mais oui, comment n'y ai-je pas pensé plus tôt? Eh bien, Molière, c'était, il faisait des raps extraordinaires. En alexandrin, en vers de 12 pieds, il a fait le rap de Scapin, le rap des femmes savantes, le rap du misanthrope, le rap du misanthrope. Qu'est-ce donc qu'avez-vous? Laissez-moi, je vous prie, mais enfin dites-moi que le bizarre rit. Laissez-moi là, vous dis-je, courez-vous, cachez. Mais on entend les gens, moi sans eux fâcher. Moi je veux me fâcher et ne veux point entendre. Dans vos brusques chagrins, je ne puis vous comprendre. Et quoi qu'ami, enfin, je suis tout des premiers. Moi, votre ami riez cela de vos papiers. J'ai fait jusqu'ici profession de lettres, mais après ce qu'en vous je viens de voir paraître, je vous déclare au nez que je ne le suis plus et ne venu le place en décor corrompu. Je suis donc bien coupable, c'est à votre compte. Allez, vous devriez mourir de pure honte. Une telle action ne saurait s'excuser et tout homme d'honneur s'en doit scandaliser. Je vous vois accabler un homme de caresses et témoigner pour lui les dernières tendresses. De protestations, d'offres et de serments, vous chargez la fureur de vos embrassements. Et quand je vous demande après quel est cet homme, à peine pouvez-vous dire comme il se nomme. Votre chaleur pour lui tombe en vous séparant et vous me le traitez à moi d'indifférent. Morbleu, c'est une chose indigne, lâche, infâme, de s'abaisser ainsi jusqu'à trahir son âme. Et si par un malheur j'en avais fait autant, je m'irais de regret pour vous tout à l'instant.

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1: L'actu et la violence, un sujet bien fort. La violence est une force qui nous aide et nous détruit. Il est difficile d'écouter l'actu sans être d'une façon ou d'une autre touché ou impressionné par le nombre de reportages marqués par la violence. On a l'impression que celle-ci est partout et immanente. Cela fait peur et crée un climat dépressif qui ne nous aide pas dans nos vies personnelles et collectives, sociales. Il faut aussi mentionner que certains comptes rendus sont présentés avec des accents spectaculaires et dramatiques, et avec, en préalable, et surtout, l'annonce que les propos et images qui vont suivre peuvent heurter les personnes sensibles. Ce qui, bien entendu, nous incite à regarder. Oui, la violence interpelle, et croyez-le ou pas, séduit. Mais pourquoi cet attrait de la violence? Un mot sur la pression de l'actu. La violence externe est, reconnaissons-le, en résonance avec nous. Il n'est pas difficile pour l'actu de parler d'actes de violence puisqu'elle est en nous, elle fait partie de nous et s'exprime dans de nombreuses situations. La violence sur soi-même, conjugale, dans les familles, les organisations, la politique, la médecine, l'éducation, les religions, les sciences, la politique, la sexualité, partout de la violence. Les causes sont multiples et laissez-moi en épingler deux. La peur et l'ignorance. La peur est en effet une source de violence. On devient agressif parce que l'on craint pour sa sécurité, voire pour sa vie. L'ignorance dans le doute et le non-savoir, l'être humain se met en position de défense. Le fameux « on ne sait jamais ». L'actu ne peut donc pas ignorer les actes de brutalité et de barbarie. Elle fait partie de notre humanité et possède des dimensions positives et négatives. Oui, positives et négatives. Positives. L'agressivité conduit en effet à des conflits qui, bien gérés, aboutissent à la créativité et au progrès. La confrontation des idées est source de nouveaux développements dans nos façons de comprendre et de vivre. Négative, cette pulsion qui nous vient apparemment des temps anciens et qui a permis sans doute notre survie est également la cause de beaucoup de souffrances et de drames collectifs, y compris la guerre, les génocides, les destructions. Constatons enfin les variantes dans l'expression de la violence, qui peut s'exprimer verbalement, les mots qui humilient, qui tuent, non-verbales, les expressions négatives du visage et du corps, le dédain des écrits, violence des mots, physique, brutalité, assassinat, et j'en passe certainement. Mais trop, c'est trop. L'actualité ne se prive pas de nous assommer d'illustrations de violence. Et pourtant, il est en effet ici question de la responsabilité de l'auditeur, de vous et de moi qui regardons et écoutons. La violence innée et acquise. Il y a incontestablement de l'inné dans les forces qui nous poussent à des actes agressifs et extrêmes. On est avec la capacité de nous défendre et d'attaquer en cas de besoin. C'est en nous, comme elle est dans les autres espèces, y compris les plantes. On aurait pu croire que l'éducation aurait réussi à nous soustraire à la tyrannie de la violence. Il n'en est rien. nous subissons toujours les pulsions du passé, avec cependant une différence aujourd'hui, à savoir que cette violence peut nous détruire et faire disparaître l'espèce humaine de notre planète. En regardant les témoignages, parfois vivants, de l'actu, nous pouvons dégager trois leçons pratiques. Leçon 1. La violence naît bien souvent des émotions qui prennent le dessus de notre pensée rationnelle. Les exemples abondent dans l'actu sur le vif. Même les reporters cèdent bien souvent à la puissance des émotions et émettent alors des avis forts, voire mouvements, agressifs, violents. Leçon 2. La violence est contagieuse. Il est difficile de garder un bon contrôle de soi, de garder son impartialité, son objectivité, quand tout l'entourage autour de soi cède au comportement chaud, voire acide. Leçon 3. La violence, vue impromptue, nous renvoie à la notion de mal, qui, d'après certaines religions, nous habite depuis l'origine des temps. Religions qui, en fait, ne se sont pas privées de l'usage de la violence dans notre passé et encore dans notre présent. En conclusion, l'actu bien faite et bien gérée, et elle existe parfois, doit nous amener non pas seulement à constater la présence de la violence en nous, individuelle et collective, mais démontrer par des exemples réels et prouver que celle-ci peut être contrôlée et même évitée dans certaines circonstances. L'actu intelligente pourrait ainsi ou aussi présenter des témoignages de scientifiques sérieux qui esquisseraient des pistes pour un avenir sans violence, y compris comme piste celle de la biologie, avec des interventions, oserais-je, sur notre ADN identité profonde. L'actu responsable devrait à coup sûr éviter les débordements du spectacle de la violence. En d'autres termes, je plaide pour une actu éducative qui, tout en respectant la liberté de pensée et de croyance de chacun et chacune, jouerait un rôle positif dans la réalisation de notre rêve un peu fou, il faut dire, survivre malgré nous.

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0: Notre petite goutte de poésie s'intéresse au poète français José María de Heredia, un poète du 19e siècle qui vécut entre 1842 et 1905 et qui était fils d'une mère française et d'un père issu d'une ancienne famille de conquistadors aragonais. José María de Heredia donc est né à Cuba en 1842. Et en 1851, il se trouve en France. Il fait ses études, brillamment d'ailleurs, dans un collège de Senlis et puis à l'école de Chartres. La lecture des poèmes de Lecomte de Lisle va orienter son avenir et il sera admis dans le groupe des poètes parnassiens qui privilégie la forme, la beauté formelle de la poésie et du vers. Il rencontre, grâce à ses sonnets impeccables, l'admiration des plus réticents. Le comte de Lisle lui-même, qui était très sévère d'ailleurs, et qui le considérera comme un disciple et auquel il succédera à l'Académie française en 1894. Il mourra en 1905 après nous avoir laissé une œuvre qui tient principalement dans un titre, Les Trophées. C'est d'ailleurs de cette œuvre que nous extrayons Les Conquérants. On le sait, José María de Heredia était d'ascendance espagnole et par conséquent, les conquistadors méritent un sonnet. Et ce sonnet, Les Conquérants, dans ce sonnet, on vous parle de Cipango. Écoutez bien, c'est en fait le nom médiéval du Japon. Voici, extrait des Trophées, Les Conquérants, José María de Heredia.
2: Comme un vol de gerfaux hors du charnier natal, fatigués de porter leur misère aux hautaines, de Palos, de Moguer, routiers et capitaines partaient, ivres d'un rêve héroïque et brutal. Ils allaient conquérir le fabuleux métal que Cipango mûrit dans ses mines lointaines, et les vents alizés inclinaient leurs antennes au bord mystérieux du monde occidental. Chaque soir, espérant des lendemains épiques, l'azur phosphorescent de la mer des tropiques enchantait leur sommeil d'un mirage doré, où, penchés à l'avant des blanches caravelles, ils regardaient monter en un ciel ignoré, du fond de l'océan, des étoiles nouvelles.
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1: Il est 8h.
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5: Bonjour à tous et bonjour Niki.
6: Bonjour JC, bonjour à tous et salut les 60s.
5: Alors cette semaine, on a un invité assez inattendu en la personne de Passepartout.
6: Une belle personnalité.
5: Absolument, donc Passepartout, bah, on fait référence.
6: Tout le monde le connaît.
5: Fort Boyard.
6: Fort
5: Boyard. Et on va tout de suite démarrer, malheureusement, je dis bien malheureusement, avec une chanson de B.B. King qui nous a quittés.
6: Oui.
5: D'ailleurs, à cet effet, je pense que dans les semaines qui viennent, on va lui consacrer une émission.
6: Oh, certainement, oui.
5: Il y a
6: oui.
5: eu d'ailleurs un excellent reportage sur Arte.
6: Oui,
5: qui
6: parfaitement.
5: Était très bien.
6: Très, très bien. On a connu sa vie, etc., voilà. Qui n'a pas commencé facile. Hein.
5: Non, oui. Et voilà. Donc, au cours de cette émission, je pense qu'on va le programmer en quelques chansons, justement, bah, pour lui rendre hommage. Sans doute un des plus grands bluesmen. Que l'on
6: du
5: a
6: siècle.
5: Connu du siècle, oui, enfin, surtout du 20e siècle,
6: du 20e,
5: et un petit peu du 21e,
6: voilà, oui.
5: Ce qu'on est au tout début. On va donc le retrouver avec Let the Good B.B. King.
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1: Alors cette semaine à Salut les 60s, nous avons un invité tout à la fois exceptionnel et inattendu. Alors d'abord je vais le présenter sous son patronyme, parce que bon, sous ton patronyme on ne te connaît pas trop, André Boucher. Bonjour André, bienvenue à Salut les 60s.
2: Bonjour.
1: Voilà, sauf que en fait, c'est effectivement André Boucher, mais c'est Passepartout. Passepartout a salué les 60s parce que leur Passepartout, on le connaît, tout le monde te connaît, t'es connu dans le monde entier.
2: C'est ça, ouais.
1: Hein, c'est vrai, grâce à cette émission.
2: Qui s'appelle Fort Boyard.
1: Fort Boyard. Par contre, ce qu'on ignore, enfin, ce que la plupart des gens ignorent, c'est que tu es un rockers et un fan de Johnny Hallyday et que tu chantes. Aujourd'hui, on est d'abord très heureux de t'accueillir à Salut les 60s. On est en plus honoré parce que c'est pour nous, c'est une grande première d'avoir un personnage aussi connu dans le monde entier, connu de tous les Français, Passepartout. D'ailleurs, tu as d'autres noms, parce que en fait, Fort Boyard est diffusé un petit peu partout dans le monde. Sous quel nom aussi on te présente sur les autres télévisions ?
2: Sous le nom, bon, pour la France, sous le pseudonyme Passepartout, bien sûr.
1: Ouais.
2: Mais par exemple, quand on tourne pour les pays du Moyen-Orient, j'ai un autre pseudonyme. Et puis pour la Suède aussi, ça change. On m'appelle Jack, par exemple, pour l'Angleterre. On va m'appeler...
1: Il ne sait plus, il y en a tellement.
2: Je n'ai pas tout énuméré là aujourd'hui. Mais souvent, c'est le pseudonyme Passepartout qui reste, même sur les pays étrangers. Ouais.

0: Alors, il faut quand même rappeler pour nos amis auditeurs, c'est que c'est sans doute la plus ancienne émission de la télévision française.
1: Tout à fait.
0: C'est combien d'années ? Plus de 20 et quelques années.
1: 26 ans.
0: 26 ans, très exactement.
1: J'attaque ma 26e année. Et là, une parenthèse, je vais faire rire tout le monde, j'ai commencé, j'étais tout petit.
0: L'homme est petit par la taille, mais grand par le talent et l'esprit et l'intelligence. Alors aussi, quelque chose qui m'a totalement étonné, c'est que, et je t'ai demandé avant, en préparant un petit peu l'interview, quoi qu'on l'a pas vraiment préparé, parce que moi je vois tout de suite les gens avec qui ça passe tout de suite, on n'a pas besoin de se connaître pendant des années pour savoir que le courant va passer. Et je t'ai demandé, mais est-ce qu'on peut parler de ton vrai métier? Parce que tu as un vrai métier en réalité.
1: Oui, c'est vrai que j'ai opté pour cette solution-là. J'ai un travail à Paris, à la RATP.
0: Que tu conserves.
1: Que je conserve, voilà. Parce que c'est un choix. Et à l'époque, je me suis dit, Fort Boyard, combien de temps ça va durer? Un an, deux ans, trois ans? Personne ne savait où on allait. Aujourd'hui, ça fait 26 ans. C'est vrai que je me dis, j'aurais peut-être pu me mettre intermittent du spectacle. Bon, il s'avère que voilà, les choses sont comme ça. Et puis, je ne regrette rien. C'est un équilibre pour moi, tout ça. J'ai un métier et puis j'ai ma passion à côté, bien sûr, la musique, le rock and roll.
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1: Nous sommes aujourd'hui avec Passepartout à Salut les Sexies, pas pour parler de Fort Boyard, mais je pense qu'il était quand même important de souligner le détail, qui n'est pas un petit détail quand même, hein, parce que quand même. Et là, on va parler de ta vraie passion, le rock'n'roll. C'est arrivé quand ?
2: Puis je suis tout petit.
1: Oui. Alors...
2: Non. Oui. Rock'n'roll, j'aime la musique, j'adore la musique, j'écoute tous les styles, sauf que j'ai vraiment une attirance pour le rock'n'roll. Et d'autant plus que c'est vrai que j'aime Johnny Hallyday, bien sûr, et bien d'autres rockers encore. Et un jour, je me suis dit, tiens, ça me plairait de chanter. Tout seul, je me suis fait comme ça,
1: ouais,
2: en chantant. Et puis je me suis dit, tiens, bah, pourquoi pas, avec mes bandes-sons, je me suis renseigné, tu vas chanter avec des bandes-sons. Et puis voilà, je tourne avec mes bandes son.
1: Oui, tu tournes, parce qu'en plus, parallèlement à cela, quand tu n'étais pas chez Fort Boyard, tu es à la RATP. Quand tu n'es pas à la RATP, tu es sur scène.
2: Oui, je suis sur scène. Voilà. Et puis voilà, j'adore ça, j'ai ça dans la peau, j'ai le rythme, il faut que ça bouge. Et puis c'est peut-être une façon aussi de s'extérioriser, on va dire. C'est quelque chose qui me permet de m'évader, hein, et j'en ai besoin, quoi. C'est vital, on va dire.

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1: Nous sommes toujours avec André Boucher, donc Passepartout à Salut les 60s. En préparant donc l'émission, on a discuté un petit peu, et c'est vrai, moi on est très très curieux, parce que pour les gens de petite taille, c'est pas facile, c'est pas évident. Et en fait, toi, tu en fais un atout complètement. Tu te plaisantes, d'ailleurs on s'en est rendu compte tout de suite, tu plaisantes beaucoup avec ta petite taille, mais en réalité, c'est pour toi, c'est devenu un fonds de commerce.
2: Tout à fait, si on peut appeler ça comme ça.
1: Mais oui, c'est un peu péjoratif ce que je dis.
2: Oui, non, mais je comprends, j'ai bien compris, il n'y a pas de souci par rapport à ça. Mais c'est vrai que ma différence, j'en ai fait un atout et une force aussi, mais à bon escient.
1: Et ce qui est quand même assez étonnant, je reviens un petit peu justement à ton vrai métier, mais encore ton vrai métier, on ne sait pas lequel que c'est. Aujourd'hui, en fait, on ne sait pas ce que c'est ton vrai métier.
2: C'est pas ce qui est l'avenir. Hein.
1: Voilà, c'est ça. On peut dire que toi, tu as la ceinture et les bretelles.
2: On va dire ça.
1: Alors justement, tiens, bon, la RATP, bien entendu, c'est un petit peu différent. Tu te sens beaucoup mieux quand tu chantes. Là, c'est vraiment...
2: Ce qui me fait bien délirer, ouais, c'est la scène. Ça, j'adore ça, j'ai ça dans la peau, et je suis quelqu'un qui aime les gens. J'aime les gens, moi, parce que je me dis, si l'émission elle existe depuis, je reviens à Fort Boyard,
1: dure
2: aussi longtemps, c'est que l'émission est regardée, et ça je le dois aussi au public, aux gens, bien sûr. Et quand je suis sur scène, j'adore donner quoi, tout ce que j'ai dans les tripes, voilà, que je m'éclate et apporter quelque chose, et vous le ressentez dans les gens, il se passe un échange. Et je donne aussi, mais je reçois.
1: Ouais.
2: Donc, et là, c'est vrai, là, à ce moment-là, il y a une osmose qui est très importante et qui se développe au fur et à mesure du spectacle, et ça, c'est terrible.
1: Et alors, moi, je confirme ce que vient de dire Passepartout, parce que en psychologie, il y a des gestes qui ne trompent pas. Et en fait, nous, on se connaît depuis à peu près une heure, à peu près. On a tout de suite sympathisé, on a même un petit canon ensemble.
2: Comme si on se connaissait.
1: Voilà. Et il y a un truc que tu fais, mais c'est instinctif, tu ne t'en rends pas compte, c'est que tu touches les gens. C'est-à-dire que tu les prends par l'épaule, par la main, etc. Donc ça, c'est une preuve de communication, et c'est une grande preuve d'ouverture d'esprit. Je suis en train de te faire découvrir quelque chose.
2: Oui. Non, mais c'est vrai, parce que c'est que... Il y a Lucky qui est à côté de moi.
1: Oui, on va en parler un peu de Lucky
2: et
1: après.
2: C'est vrai que...
1: Quand j'ai t'aimes bien toucher les gens.
2: Oui. Prends soin de toi, fais attention à toi. Ou voilà quoi. C'est inné chez moi, je me force pas, c'est naturel.
1: Non, mais je confirme. Ouais. Si tu avais pas cette qualité, j'en parlerais pas. Mais si j'en parle, c'est parce que effectivement, ça m'a tout de suite frappé. Au bout de quelques minutes, tu as commencé à me toucher l'épaule et tout.
2: Ouais.
1: J'ai dit bon, ça y est.
2: On s'arrête à l'épaule. Là, je précise.
1: Alors, tu sais que tu pourrais aussi faire de l'humour aussi. Tu pourrais être un comédien.
2: C'est pas parce que je m'appelle Passepartout que je touche partout.

0: Passepartout m'a dit, écoute, moi je veux bien faire l'interview, mais à condition qu'on invite mon ami Lucky. Et c'est vrai que moi je connais bien Lucky depuis très très longtemps. On va lui donner la parole un petit peu, oui, parce qu'en fait c'est grâce à Lucky. D'abord,
1: on s'est rencontrés. Et tout a basculé.
0: Voilà. Alors Lucky, pour une fois que tu... Parce que Lucky, il est plutôt derrière un appareil photo, mais bon, voilà. Bon, comment t'as connu Passepartout?
2: André, on va dire. Oui. Je l'ai connu dans le monde du showbiz, puisque je fréquente un peu beaucoup.
0: Les lieux malfamés.
2: Voilà, tous les lieux malfamés, comme dit Jean-Claude. Et on s'est rencontrés sur des soirées de musique, du reste, sur des trucs d'Elvis Presley, du temps de l'épopée de Loana et tout ça, donc les soirées du showbiz. Et puis on a sympathisé tout de suite, mais je le connaissais déjà, je l'avais déjà un petit peu aperçu, et je savais déjà qu'il chantait sur bande. Et j'avais été interpellé par ça, et puis on est resté comme ça, en amis, depuis tout le temps, dans toutes les soirées. Et puis un jour, on en a parlé tous les deux, ça me chatouillait de vouloir monter un groupe. Alors je lui ai dit, écoute, on va peut-être essayer, on va faire quelque chose, on va voir. Pourquoi pas, on va monter, mais faut pas que ça soit une copie, un copier-coller de Johnny Hallyday purement. On va essayer déjà par toi-même,
0: travers sa personnalité,
2: sa personnalité, sa voix, tout son phénomène, avec un ami commun, Mac Bettaveri, que tu connais aussi, qui est dans la photo. Donc on a monté
0: photographe avant l'éternel,
2: voilà, l'éternel photographe, et on a remonté à BL Studio, d'où on a monté deux groupes, les Saphirs, les Rockies. On s'occupe également des Rockers, que tu connais. On s'occupe de d'autres groupes, bien sûr. Un peu comme les tourneurs, donc, pour ces artistes-là, mais la priorité étant quand même Passepartout sur ce phénomène, voilà.

0: Nous sommes toujours avec André Boucher, donc Passepartout à Salut les 60s. Alors, Lucky nous a un petit peu défleuré le sujet. Donc là, aujourd'hui, ce soir, c'est une première, parce que jusqu'à maintenant, comme vient l'expliquer Lucky, tu chantais sur bande.
1: Oui, tout à fait.
0: Voilà, donc là, c'est une première, donc tu vas chanter avec un groupe. Bon, je suppose que vous avez déjà un petit peu répété ensemble.
1: Oui, oui, oui.
0: Et tu nous chantes quoi ce soir, ton répertoire?
1: Bah, c'est des reprises, hein. Je chante toute la musique que j'aime, Gabriel, Requiem pour un fou, Le bon vieux temps de rock'n'roll, Que je t'aime, Ma jolie Sarah, Vivre pour le meilleur.
2: Et sa chanson.
1: Et ma chanson
2: que
1: aussi.
2: Tout le monde connaît, mais en version rock'n'roll.
1: Voilà, ma chanson, Je suis Passepartout.
0: Voilà, donc c'est une chanson qui a été faite pour toi.
1: Tout à fait.
0: Qui en est l'auteur de cette chanson? C'est toi?
1: Non, c'est pas moi qui en est l'auteur. C'est un ami qui s'appelle Gilles Arthur, qui était à l'époque magicien sur Fort Boyard, les premières années. Il m'a dit, tiens, je vais t'écrire une chanson. Et puis voilà, et puis cette chanson, elle a plus de 20 ans maintenant, et c'est vrai que je dis à chaque fois elle a 10-15 ans, mais le temps il passe tellement vite qu'on ne voit pas les années passer. Et voilà, et donc c'est un peu cette chanson, on va dire que c'est un peu ma carte de visite à chaque début de spectacle. Je commence par cette chanson, et j'ai d'autres chansons aussi, et puis derrière, j'ai fait des reprises de Johnny Hallyday.

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1: Après, si les gens veulent donner une suite, si on veut contacter donc Passepartout, comment vous allez vous organiser? Parce que là, on va passer en radio, donc il y a des milliers de personnes qui vont écouter cette émission. Et je suis sûr qu'il y en a qui vont se dire « Ah bah attends, mais nous, on aimerait bien l'avoir. » Alors on va faire comment après? Est-ce que vous avez prévu un plan B?
2: Oui, disons que c'est certain, mais c'est déjà...
1: Là, je vous prenais pour vous. Hein.
2: C'est déjà un peu fait dans la mesure où il y a déjà des contrats derrière. On est en Normandie au mois de juillet. Festival déjà d'une ville entière avec les deux groupes. C'est nous qui animons toute la ville entière à Épeigne.
1: Ouais.
2: Donc cette ville va être décorée aux 60s, y compris les pompiers d'époque, habillés, les vitrines, tout le rock'n'roll. Et il en est la vedette également. Sinon, pour l'instant, on n'a pas encore monté le site internet, parce que c'était un peu un secret. Étant donné que c'est un showcase ce soir, la première. Mmh. Mais après, c'est sûr, il faudra contacter Lucky. Alors, les coordonnées, j'ai ma boîte mail, donc c'est la plus connue, jl.lucky@yahoo.fr. Et après, sur les informations, je donne tous les éléments. Bientôt, il y aura un site de construit, des plaquettes et tout. Puis puisque les séances photo ont été faites et tout.
1: Et en attendant, ils pourront toujours aller sur Salut les 60s.
2: Voilà, déjà.
1: Et
2: Jean-Claude et son équipe pourra donner mes coordonnées, qui sont connues de tout le monde. Voilà.

0: passe-partout pour saluer les 60s. T'as une vie, les Québécois disent que t'as pas une vie plate. Hein. T'as une vie extraordinaire quand même. Quand tu fais le bilan de tout ça, là, en partant de ton handicap de petite taille,
1: ouais.
0: Comment tu, si t'avais des conseils à donner aux gens qui sont un petit peu dans ton contexte, à toi, parce que tu sais que t'es un exemple quand même, tu t'en rends compte.
1: Oui.
0: Qu'est-ce que tu pourrais donner comme
1: j'en
0: conseil?
1: J'en suis conscient. Déjà, j'ai eu la chance à l'époque d'être pris sur ce casting en 89, c'est pas hier, et d'être retenu à travers ce casting. Et maintenant, je soutiens d'ailleurs l'association des personnes de petite taille, dont j'en fais partie.
0: Oui, il y a une association, il y a des coordonnées, on peut les joindre comment ces gens-là, parce que ça peut rendre service?
1: L'APPT, c'est APTT, ça veut dire Association des personnes de petite taille, et il y a un site.
0: Il y a un site. D'accord. Tu as une fonction particulière au sein de cette organisation?
1: Non,
0: tu es l'image que tu représentes.
1: Voilà, c'est ça. Ouais.

0: Modeste, tu m'as dit oui, sans doute, mais honnêtement.
1: Ouais. Ouais, peut-être. Ouais. Moi, en même temps, moi, je suis quelqu'un qui est simple, qui n'a pas la grosse
0: tête.
1: Oui,
0: non, mais je confirme. Bah, ouais, Fort Boyard, son passe-partout, c'est plus Fort Boyard.
1: Ouais, je sais pas.
0: Il n'ose pas le dire.
1: Il
0: n'ose pas le dire.
1: J'ose pas le dire. Ouais, je chante bien. Ouais. Voilà, c'est comme ça.
0: Mais est-ce que tu es quand même conscient que tu es une partie importante de ce. Tu es là depuis toujours, depuis le début.
1: Tout à fait, ouais.
0: Est-ce que donc tu étais conscient de ça?
1: En fin de compte, je ne vous ai pas dit, ça va être un secret que je vais vous dire, mais je vais le dévoiler, je suis né là-bas.
0: Non, mais je pense qu'en dehors de la carrière.
1: J'ai croisé Napoléon.
0: T'as croisé Napoléon? Ah oui. En fait, tu fais pas ton âge en fin de compte.
1: Non.
0: Ça, c'est l'avantage.
1: C'est un secret.
0: C'est l'avantage de petite taille, tu vois. On vieillit moins vite.
1: C'est pour ça qu'ils m'ont appelé Passepartout.
0: Voilà. En fait, d'où vient l'idée de Passepartout? Qui c'est qui a eu des. C'est le producteur de l'émission?
1: Parce qu'ils m'ont vu courir comme un fou là-dedans.
0: Ah ouais. Est-ce que tu cours dans la vie? Dans la vie de tous les jours, tu cours partout?
1: C'est quand même. Ouais, je suis quelqu'un de. Qui a du jus, quoi. Avec beaucoup d'énergie, d'adrénaline.
0: Ouais, et tu poses souvent la question autour de toi si tout le monde va bien. J'ai remarqué ça. Ça va? Ça va? Hein, t'aimes bien savoir si les gens sont bien autour de toi?
1: Parce que j'aime bien que les gens se sentent bien.
0: C'est important pour toi, ça.
1: Et si quelqu'un, je sens qu'il n'est pas bien, tout ça, je vais essayer d'être là pour lui donner une énergie, je sais pas. Je sais pas comment.
0: Oui, j'ai bien compris. Ça. Tu veux booster les gens quand tu sens que là, voilà. Et si tu as des gens de mauvaise foi en face de toi, tu réagis comment?
1: Je les ignore.
0: Tu les ignores. T'es pas agressif?
1: Non, ça vaut pas le coup.
0: Non, non. En plus, c'est une grande sagesse. Voilà. Les ceintures, la bretelle et une grande sagesse. Et puis, une grande gentillesse et beaucoup de générosité.
1: Ouais.
0: C'est beaucoup pour un seul homme, hein. Surtout pour un petit homme. Hein.
1: Ouais. Mais voilà, c'est comme ça, ça fait partie de moi. Ouais.

0: Salut les Sixties, ici c'est Passepartout.
1: Passepartout pour Salut les Sixties. Est-ce que tu sais, donc la coutume à Salut les Sixties, c'est d'avoir un petit message de conclusion. Est-ce que tu auras un petit... Bon, je sais que tu n'es pas trop à l'aise là, tu n'as pas trop l'habitude d'être interviewé.
0: Ouais, j'ai peur des micros.
1: Tu n'as pas peur des caméras.

0: mais des micros par contre. La coutume, oui, c'est d'avoir un petit message de conclusion pour nos amis auditeurs, un petit message d'espoir. Une figure comme la tienne, t'es une stature, hein, tu le sais ça.
1: Ouais. Mais ma conclusion par rapport à ça, c'est que faut rester simple, quoi.
0: Il faut rester naturel.
1: Il faut pas se prendre la tête, il faut pas se donner une fausse image de soi-même. Il faut rester qui on est. C'est pas une morale que je fais, mais c'est mon ressenti. Et puis voilà, il faut pas se prendre le chou pour des bêtises. Et puis voilà, et ça m'a fait très plaisir de faire cette interview avec toi, Jean-Claude.
0: Le deuxième qu'on fera, tu seras beaucoup plus décontracté.
1: Ouais.
0: Merci.
1: Et c'est moi qui te remercie. Et je tenais à remercier beaucoup Lucky.
0: Ok.
1: Et c'est grâce à lui aussi.
0: Oui, et grâce à Lucky, on rencontre beaucoup de gens à saluer. C'est bien.
1: Voilà. Et Mac, qui est tout le temps.
0: Photographe devant l'éternel. Devant l'éternel.
1: Voilà.
0: Passepartout, on te remercie beaucoup. Et puis, je suis certain de faire un coup sensationnel avec toi comme invité. Parce que tu es vraiment un personnage inattendu, sympathique et inattendu et bourré de talent. Continue
1: Merci.
0: Comme ça.
1: Je veux séparer.

0: En ce temps-là, le twist et le rock n'existaient pas. Sur les radios, on pouvait entendre ça.
1: Bravo super mamie, bravo super mamie.
0: Et le rock est arrivé.

0: Salut JC. Salut Nicky.
1: Salut les Six.
2: Alors je voulais vous préciser qu'au cours de cette émission, on a entendu quelques extraits donc chantés par Passepartout, mais c'était du live.
3: Oui, donc la sonorité était pas très bonne.
2: Bien entendu, c'était voilà. En plus, c'était la première fois qu'il se produisait, qu'il chantait avec un groupe, puisque d'habitude il chante avec des bandes son.
3: Ah oui, c'est
2: complètement différent.
3: C'est pas la même chose. Oui.
2: Mais moi, je peux vous garantir que de le voir en live,
3: ah, il tient bien la scène.
2: C'est
3: oui.
2: un vrai et grand spectacle, vraiment. Et je ne fais pas de jeu de mots quand je dis. D'ailleurs, il aime bien plaisanter avec sa taille, donc il y a pas de problème. Il sait très bien dans quel sens. Je le dis, mais c'est vrai que c'est. Je répète, je réitère, malgré sa petite taille, c'est un très grand monsieur qui gagne à être connu.
3: Connu, et puis il prend bien la scène, il vraiment.
2: De toute façon, il aime ça.
3: Il aime ça, ça se voit.
2: C'est un
3: Schumann.
2: Il a surtout une âme de rocker, c'est
3: oui,
2: surtout ça.
3: C'est vrai.
2: Ma belle Nikki, on se retrouve la semaine prochaine en bonne santé pour danser le Twist, le rock.
3: Et Madison.
2: Salut Nikki.
3: Salut JC.

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2: Un sujet extrêmement délicat et pourtant tellement important, les impromptus de l'actu seront, ou ça, celui d'aujourd'hui, sur la politique. Commençons par une petite anecdote dramatique. Du haut d'un immeuble, un homme tombe et répète à chaque étage qu'il frôle, jusqu'ici, tout va bien. Et je pense que c'est en partie un énorme défi lié à la politique. La politique, en gros, si vous demandez aux gens ce qu'ils en pensent, et vous diront mais que c'est une source de déboire et de désillusion. Rien de nouveau, vous me direz. Rien de nouveau. Mais ça commence à peser, et à peser énormément, comme nous allons voir, sur notre vie collective. Mais définissons d'abord la politique. De quoi s'agit-il ? Brièvement, succinctement. Winston Churchill l'a très bien dit, la démocratie est un mauvais système, mais elle est le moins mauvais de tous les systèmes. J'adhère à cette perception personnellement. On ne peut pas y échapper. Cela a toujours été depuis le début des temps. L'association d'hommes et de femmes, dans le temps et dans l'espace, exige un minimum d'organisation pour garantir leur survie, leur sécurité et leur développement. La politique est une échappatoire au chaos. Elle est donc, dans son sens strict, la gestion de la vie collective avec ses trois grandes priorités, l'économie pour bien vivre, la santé pour tous et l'éducation pour les générations montantes. Trois lois fondamentales, je pense, encadrent et sous-tendent la politique ou l'usage du pouvoir. Première loi, ce que j'appelle la loi de la concentration. Dès qu'un groupe humain se crée, il ne faut pas longtemps pour que quelques-uns dans un certain espace, à un certain moment, dans ce groupe humain, que quelques-uns accumulent plus de pouvoir que d'autres. C'est une loi. Regardez autour de vous, regardez l'histoire, vous verrez, on ne peut y échapper. Deuxième loi, la loi de la séparation. Loi de la concentration, première. Certains ont plus de pouvoir que d'autres. Deuxième loi, séparation. Cette accumulation de pouvoir conduit inéluctablement à certaines formes d'exploitation intéressée de celui-ci. On use et on, tout doucement, on tombe dans le piège de l'abus du pouvoir. On sait très bien, depuis l'origine des temps, quelque sorte, consciemment ou inconsciemment, que le pouvoir corrompt. Troisième loi, nous passons de la concentration à la loi de la séparation. Au lieu de servir les intérêts de tous, on sert des intérêts de certains. Et on tombe sur la troisième loi, qui est la loi de la contestation. L'exploitation du pouvoir va conduire à une contestation, une opposition par ceux et celles qui voudraient eux aussi, elles aussi, profiter des bénéfices de la possession du pouvoir. Un bref retour à la politique en tant que gestion de la vie collective. Méditez ces trois lois, s'il vous plaît. Je vous défie de me démontrer qu'elles ne sont pas universelles, elles le sont évitables. Loi de la concentration, loi de la séparation, loi de la contestation. En parenthèse, lorsqu'il y a contestation, soit on joue le jeu démocratique, et ceux qui ont le pouvoir gagnent, ils conservent ce pouvoir et en abusent, soit ils le perdent, et nous retombons sur la première loi, qui est la loi de la concentration, et qui conduit à la loi de la contestation. La gestion, chers auditeurs, de la vie collective exige des qualités morales et des compétences que l'on ne peut pas exiger de tous et de toutes. Il est clair que selon les trois lois de ce qui sait que je viens de décrire, il revient à l'espèce humaine l'obligation de trouver des systèmes politiques qui produisent le meilleur pour tous, au moins pour un maximum de personnes, voire même la majorité, et réduisent les dangers de la possession du pouvoir, à savoir la corruption du pouvoir. En fait, c'est ce que, en principe, la démocratie s'efforce d'assurer, avec plus ou moins, reconnaissons-le, de succès. Encore que, soyons réalistes, il nous faut constater l'écart entre les principes démocratiques et leur application, dans le temps, dans l'espace. Politique et actu. Nicolas Machiavel l'a très bien dit, tout n'est pas politique, mais la politique s'intéresse à tout. L'actu nous donne de multiples exemples de déboires et désillusions que nous vivons dans nos sociétés humaines. Citons par exemple les tensions entre groupes sociaux. Reconnaissons que celles-ci, ces tensions, peuvent être à la fois source de remise en question et de progrès, mais également de violence et de destruction. On n'y échappe pas, vu les inégalités que tout système politique génère, quasi inévitablement. La course à toujours plus, jamais, jamais complètement satisfait, les membres de la société s'organisent pour revendiquer plus et mieux. Cela est sans doute légitime, mais déclenche bien souvent une course en avant que les systèmes économiques peinent à satisfaire. Nous tombons alors dans l'inflation des demandes et des exigences. On veut tout, tout de suite. Et enfin, la rupture culturelle et technologique. Il est clair que nous souffrons dans tous les systèmes politiques d'un écart entre nos capacités à inventer et l'insertion douce et juste de nouvelles technologies dans les systèmes sociaux. Nous sommes en quelque sorte, si je peux me permettre l'expression, des retardés culturels. Nous sommes plus vifs et plus efficaces dans l'invention des technologies que dans l'invention des valeurs sociales collectives. Quelques mots maintenant sur, si vous le permettez, les pièges de la politique. La politique est de servir, pas de se servir. Il faut donner et non pas se donner. Servir les autres n'est pas chose aisée, loin s'en faut. Cela est pourtant une nécessité qui exige une série de qualités indéniables, telles que le dévouement au service de causes sociales et économiques, l'abnégation du politique, la compétence, la résistance aux tentations de corruption, elles sont toujours là, la visibilité, exposition aux médias, l'honnêteté, oui, y compris intellectuelle, et enfin le courage. Les témoignages de l'actu sont fréquents et permanents. Paul Valéry a bien dit, la politique consiste dans la volonté de conquête et de conservation du pouvoir. Je vous l'avais dit, l'actu ne nous épargne pas. Pour de bonnes et de mauvaises raisons, l'actu nous présente sans réserve des exemples concrets de dérapage politique. Je vais en citer encore une fois trois. Vous savez maintenant que trois est mon chiffre favori, le chiffre magique. Un, l'incompétence marquée, prouvée des responsables de la vie collective. Les élus ne sont pas toujours les plus compétents. Combien de postes à responsabilité sont attribués à des personnes manquant de compétences, mais ayant des relations au sein d'un groupe politique qui compte dans le jeu politique? La démocratie des partis. La démocratie des partis est vraiment la meilleure façon de faire. Deux, la corruption des politiques. Soulignons quand même, honnêtement, la naïveté des élus, la perte de l'élan de départ. Les élus tout frais, tout motivé, perd petit à petit l'élan et l'enthousiasme de départ. Petit à petit, le poids des règles politiques sous-jacentes se font de plus en plus sentir. Il devient de plus en plus difficile de résister à des injonctions tisanes. Autrement dit, l'élu perd progressivement de sa candeur et de son intégrité. Nous sommes tous et toutes corrompus. Je n'ai pas dit corrompus, j'ai dit corruptibles. Et enfin, trois, les jeux de pouvoir. Les jeux de pouvoir qui sont stériles et destructeurs. Celui-ci, en quelque sorte, mine le vrai jeu politique qui, en principe, vise bien au gouvernement du peuple, par le peuple et pour le peuple. On est de plus en plus témoin d'arrangements entre groupes d'intérêts qui se font au détriment de la population, mais servent bien des attentes particulières, la troisième loi, des attentes particulières individuelles et collectives. C'est la gangrène du politique. Je vais en rester là. Laissez-moi résumer un peu les propos que je viens de tenir. Je crois qu'il est important de réaliser, la perte de crédibilité des responsabilités des responsables politiques. Trop de scandales connus et prouvés ont conduit progressivement à la perte de crédibilité de nos responsables politiques. On ne les croit plus. C'est mauvais, c'est dangereux pour tous et toutes. De la réduction de la confiance si nécessaire à la vie collective. Elle est minée, voire même détruite. Les démagogues, ils sont nombreux, ne se privent pas d'inciter la méfiance et la résistance aux leaders au pouvoir. Mais eux aussi se servent, en quelque sorte. Et enfin, les tentations extrêmes. Et puis, il existe une force obscure, mais réelle, qui nous pousse vers le soutien de ceux et celles qui, sans état d'âme particulier, nous offrent l'alternative non démocratique. Celle-ci est présentée comme la solution ultime à tous nos problèmes. Et il est vrai, séduit ceux et celles qui adhèrent aux solutions faciles, sans avoir conscience des conséquences néfastes de toute dictature. L'histoire humaine est pleine de ces choix qui nous ont meurtris, qui nous ont diminués. Et après, il est trop tard. Un mot quand même positif pour conclure. Il faut reconnaître que la fonction politique n'a jamais été chose aisée. Les défis sont nombreux et complexes. La pression du monde socio-économique est non seulement présente, mais également changeante. Il nous faut donc être patient. Et jusqu'à un certain point, oui, tolérant. Trop vouloir, trop vite, peut nuire en ne donnant pas une vraie chance à ceux et à celles qui ont décidé de nous servir. La règle de base semble être de plus en plus caractérisée par l'établissement de règles de conduite à la fois simples et transparentes, ainsi que le contrôle vigilant des actes de tout gouvernement. Le grand dilemme est, et reste encore, le choix que nous devons faire entre liberté et confort. Que voulons-nous vraiment? Que pouvons-nous réalistiquement espérer de l'organisation de nos vies collectives? Il faut en effet soutenir ceux et celles, je le crois, qui nous veulent du bien en ayant quand même un œil critique et vigilant. Je vous remercie pour votre écoute. À bientôt, chers auditeurs.

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0: C'est un texte qui s'appelle « Ma tête, mon cœur et mes couilles ». Ouais. Est-ce qu'il y en a quand même 4 qui ne le connaissent pas ? Le corps humain est un royaume où chaque organe veut être le roi. Il y a chez l'homme 3 leaders qui essaient d'imposer leurs lois. Cette lutte interne permanente est la plus grosse source d'embrouille. Elle oppose depuis toujours la tête, le cœur et les couilles. Que les demoiselles nous excusent si on fait des trucs chelous, si un jour on est des agneaux et que le lendemain on est des loups. C'est à cause de ce combat qui s'agite dans notre corps. La tête, le cœur, les couilles discutent, mais ils sont jamais d'accord. Mon cœur est une vraie éponge toujours prêt à s'ouvrir, mais ma tête est un soldat qui se laisse rarement attendrir. Mes couilles sont motivées, elles aimeraient bien pécho cette brune, mais il y en a une qui veut pas, putain ma tête me casse les burnes. Ma tête a dit à mon cœur qu'elle s'en battait les couilles, si mes couilles avaient mal au cœur et que ça créait des embrouilles. Mais mes couilles ont entendu et disaient à ma tête qu'elle a pas de cœur, et comme mon cœur n'a pas de couilles, ma tête n'est pas prête d'avoir peur. Moi mes couilles sont tête en l'air et ont un cœur d'artichaut, et quand mon cœur perd la tête, mes couilles restent bien au chaud. Et si ma tête part en couille, pour mon cœur c'est la défaite, je connais cette histoire par cœur, elle n'a ni queue ni tête. Moi les femmes je les crains, autant que je suis fou d'elles. Vous comprenez maintenant pourquoi chez moi c'est un sacré bordel, j'ai pas trouvé la solution, ça fait un moment que je fouille, je resterai sous le contrôle, ma tête, mon cœur et mes couilles.
1: Et c'est la pause, on se retrouve dans 10 minutes, merci beaucoup.

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3: Hey, Johnny Jane, tu te souviens-tu du film de Gainsbourg ?

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1: Notre petite goutte de poésie évoque cette semaine le paradis perdu et c'est la poétesse contemporaine Marie-Jeanne Dury qui l'évoque. L'œuvre poétique de Marie-Jeanne Dury paraît dominée par le mythe du paradis perdu. Son premier livre de poésie, car de magistrales études critiques sur Chateaubriand en particulier avaient été publiées par cet auteur quelques années auparavant, cette œuvre poétique porte le titre du huitième jour. Et ce huitième jour, qui suit le jour où le Créateur s'est reposé, est selon la formule de Jacques Madaule, le premier jour de l'histoire humaine. Il commence quand Adam et Ève ont été chassés du paradis terrestre. Marie-Jeanne Dury a longuement laissé mûrir en elle cette méditation poétique, ce chant d'amour alterné d'Adam et d'Ève. Elle a repris en 1941 le poème ébauché en 1929 déjà, poussant le nombre des Alexandrins jusqu'à 574. La voici donc dans un extrait de cet album « Le huitième jour ». De ce recueil de poésie, et il est consacré au paradis perdu.
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Guillaume Bilupi-Vitrival, bienvenue dans cette nouvelle séquence météo. Séquence dans laquelle je vais vous parler aujourd'hui de l'été, plus précisément des températures égales ou supérieures à 35 degrés. Alors c'est quelque chose qu'on me demande souvent. Est-ce que tu vois une différence entre l'été du début des années 2000 et maintenant? Eh bien je vais répondre que oui. Évidemment, à mon échelle, sur mes 25 dernières années d'observation météo, je remarque des températures de 35 degrés plutôt, qui arrivent donc plus souvent qu'avant. D'ailleurs, entre 2000 et 2025, on a atteint et dépassé même les 35 degrés à 25 reprises, dont 17 fois depuis 2017, donc 17 fois, avec un record, c'était en 2020, où on a atteint et dépassé les 35 degrés à 6 reprises, et c'est autant que entre 2005 et 2017, donc sur une période de 12 ans. A noter donc que si 2020 comporte un record de 6 fois, on notera que 2006, lors de la canicule de juillet 2006, on a seulement dépassé les 35 degrés à une seule reprise, c'était le 19 juillet avec 36,4 degrés à Florifou. En 2003, par contre, on avait dépassé les 35 degrés à 3 reprises, c'était durant le mois d'août. Sinon, par exemple, on peut retenir que 2005, 2009, 2011, 2012, 2017 n'ont compté qu'un seul jour au-delà de 35 degrés. En 2018, 2019, 3 jours, 2022 et 2025, 2 jours. Et maintenant, 2026, me direz-vous? Eh bien, on le verra. À très bientôt. Bonne suite de programme sur Equinox, votre radio découverte.

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Bruxelles, je t'aime. Belle déclaration d'amour de notre Angèle devenue nationale à la suite de ses succès répétés sur scène et sur disque et de son ascension fulgurante dont son premier album, Brawl, a été le déclencheur. La jeune bruxelloise, au frais minois et à la voix d'ange, remet le couvert 2 ans plus tard avec cet album 95, l'année de sa naissance, et dont le millésime est décliné à la Belge, histoire de laisser entendre à la France racoleuse « Non, vous ne mourrez pas ». D'ailleurs, dans cette chanson, Angèle pose clairement ses balises. Une chanson construite lors des premiers mois du Covid, alors qu'elle était séquestrée à Paris, dans l'impossibilité de rejoindre Bruxelles, ses parents, sa famille, ses amis. Et de se lancer dans un éloge assumé de la ville qu'il a vue naître. « On n'a pas les tours de New York », chante Angèle. « On n'a pas Beaubourg, ni la Seine. On n'est pas la ville de l'amour, Venise. » Mais bon, vous voyez et sûrement que dès ce soir, le ciel couvrira une tempête. 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Fin de citation. Difficile de faire mieux comme déclaration d'amour. Et l'on perçoit de suite le même duel que celui envisagé par Dick Annegarn sur un mode plus nostalgique. Certes, nous étions en 1974 dans Bruxelles, ma belle. Entre Paris névrose et Bruxelles abruti, qui se dit que bientôt ce sera fini l'ennui de l'ennui, souvenez-vous. Plus loin, elle évoque les lieux typiques de la capitale, les Marolles, Flagey, Saint-Gilles et Laeken, à qui elle doit son nom, Angèle van Laeken. Elle n'hésite pas non plus à envisager la séparation du pays. Pour elle, ce serait le pire des cauchemars. Tout ça pour une histoire de langue et d'ajouter « J'ai vécu mes plus belles histoires en français et en flamand. Laat mij het zeggen in het Vlaams. Dank u Bruxelles voor mijn naam. » Permettez que je le dise en flamand, merci Bruxelles pour mon nom. Angèle a commencé à se faire connaître en 2016 en reprenant précisément sur les réseaux sociaux la chanson « Bruxelles » de Dick Annegarn qui, contrairement à ce que l'on croit, n'était pas au départ une chanson qui s'adressait à la ville, mais à un dénommé Michel qui est cité explicitement dans le deuxième couplet de la chanson. Et « Bruxelles, ma belle » devait être un clin d'œil à « Michel, ma belle » des Beatles. Eh oui, n'étant pas francophone au départ, Dick Annegarn s'amusait à faire des exercices de style à la française. À l'époque, il ne voulait même pas la mettre, cette chanson, dans son premier album, « Sacré Géranium », la trouvant ringarde et la rengaine quelque peu fast.

Quand je la retrouve, je suis rassuré. Cette chanson est une célébration. Je rêvais de danser avec mes amis à Bruxelles alors que sévissait le Covid. Heureusement, tout cela est redevenu possible aujourd'hui. Née le 3 décembre 1955 à Uccle, Angèle Van Laken, la fille du chanteur Serge Van Laken, connue sous le pseudonyme de Marca et de l'actrice et humoriste Laurence Bibot, a grandi dans un environnement bercé par la musique. Très jeune, elle commence à jouer du piano et elle intègre une école de jazz à Anvers avant de rejoindre le groupe de son père, puis de se produire dans les bars de Bruxelles. La loi de Murphy, un premier single sorti en 2017 et l'année suivante, un autre single, Je veux tes yeux, lance sa carrière. Elle se produit au Trianon à Paris aux côtés de MC Solar et elle commence à jouer dans plusieurs festivals. Son troisième single, The Money, vient renforcer ce succès naissant, tout comme Forget Everything en duo avec son frère Romeo Elvis. Tout comme plus tard, d'ailleurs, Tout oublié, en prélude à la sortie en 2019 de son premier album Brawl, un intitulé qui renforce bien évidemment le sentiment de belgitude qui s'attache à elle. Le titre Balance ton quoi fait un énorme carton et il devient un hymne féministe. Dans ses mots, Angèle dénonce le sexisme dans la foulée du mouvement Balance ton porc. 50 millions de ventes et d'écoutes, et oui, sur les plateformes de streaming, une véritable performance. Sur cet album 95, la jeune Angèle continue à nous dévoiler qui elle est avec ce titre libre. Elle affirme son statut d'ingénue, libre de toute attache sentimentale. Elle y explique avoir bien changé. Elle, qui peureuse et timide autrefois, ne craint plus aujourd'hui l'affrontement. Vivre libre est devenu son credo. Et elle en vient même à mettre en garde l'importun qui voudrait la faire tomber dans le piège de la domination. « Je suis restée debout et j'y ai pris goût », conclut-elle. À bon entendeur, salut. Elle est comme ça, Angèle. Elle persiste et signe dans son album 95, le deuxième d'une série qu'on espère longue et à succès, pour elle en tout cas. Cet album est publié sur le label Angèle VL Records. Et voici Libre.

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2: L'éloge, point d'interrogation, de la peur. Actu et la peur. Il est assez évident que par ses programmes et ses présentations, à la fois osées et interpellantes, l'actu suscite parfois en nous, et particulièrement chez certains d'entre nous, des réactions de crainte et même d'effroi. Je pense aux récits de guerre en Ukraine, par exemple, aux attentats sanglants de terroristes, aux violences faites aux femmes et aux hommes, aux catastrophes naturelles, et j'en passe, et sans doute des pires. En bref, elle déclenche par l'horreur de ces images et la brutalité des événements de la peur en vous, en nous. Elle nous touche dans notre confort et sécurité. Elle nous met mal à l'aise et va jusqu'à nous culpabiliser. Oui, nous culpabiliser. Elle soulève l'actualité des questions qui, reconnaissons-le, ne sont pas source, loin de là, de quiétude et de sérénité. Pourquoi ? Pourquoi encore tous ces drames et ces violences ? On n'en finira donc jamais, c'est désespérant. Et nous, sommes-nous protégés ? Cela pourrait-il nous arriver à nous aussi ? Et nos enfants et nos petits-enfants vont-ils pouvoir assumer ? Quel mauvais héritage nous leur laissons. Il est vrai que pour soutenir et développer l'écoute de l'actu, les responsables de celle-ci n'hésiteront pas à forcer la dose. L'image et le texte provocateur attirent l'écoute et renforcent la popularité des programmes qui, soi-disant, présentent la vérité. Une vérité perçue, bien sûr, une vérité interpréter. Non seulement cette approche suscite incontestablement un mal-être parmi de nombreuses personnes dans nos sociétés, mais elle provoque aussi des réactions d'effroi et d'insécurité. La peur en question. Trois constatations sur le phénomène de peur. La peur fait partie de la nature humaine. Deux, la peur est nécessaire pour survivre. Trois, la peur peut nous détruire. Peur est nature humaine. Nous sommes bien des êtres vivants capables de vivre la peur, de la communiquer à d'autres et de la vaincre à partir d'actes découragés. Pas de risque, pas de peur, pas besoin de courage. Peur et survie. Oui, la peur nous aide à éviter des situations dangereuses pour nous et pour d'autres. Elle éveille notre attention par rapport à des dangers possibles et néfastes. Sans cette faculté, nous serions à la merci de ce que l'on peut appeler les pièges de la vie, peur et destruction. La peur individuelle ou partagée avec d'autres peut également conduire à des blocages et à des destructions de vie. On perd sa capacité d'agir, on est bloqué dans ses actes et même dans ses pensées. On entre en conflit avec les autres, qui eux aussi ont peur. On renie à la poursuite du bonheur par peur de celui-ci. Et puis, il y a bien sûr la grande peur, la peur de sa propre mort. Peur et actu. Identifions quelques défis par rapport à cette peur qui peut nous nuire. Et oui, l'actu de tous les jours est en effet chargée de mauvaises nouvelles et de drames. D'une certaine façon, l'actu n'a pas le choix, elle est bien obligée d'informer selon les scènes du monde. Oui, le monde est bien un théâtre avec peu de comédie et beaucoup de tragédie. L'actu ne peut ignorer ce qui se passe et réduire l'information à des actes purement cosmétiques. Elle doit bien sûr éviter le piège du sensationnel et du dramatique, mais ne peut aller trop loin dans le modelage de l'information. Elle a aussi une éthique qui pousse, en principe, dans la neutralité du reportage de l'actualité. Elle se veut aussi, l'actu, bien sûr, être la première à témoigner des nouvelles du monde. Il est certain que la pression de la compétition s'exerce au choix des responsables de l'actu. Il faut bien sélectionner les faits enregistrés, aller au plus vite et marquer sa supériorité par des annonces inaudibles. Tous ces défis sont réels, mais le plus grand des défis est celui lié à ce que j'appelle le vide, la peur du vide. La masse des nouvelles de l'actu, avec toute leur incohérence, contradiction, menace plus ou moins occultée, remise en question, manque de crédibilité, manipulation et mensonge, produisent un effet dévastateur sur les auditeurs. C'est ce que les philosophes et sociologues ont dénommé la crise du sens. On ne s'y retrouve plus, on est perplexe au mieux et perdu au pire. On souffre du vide, le vide du sens, l'absence du sens. Je livre, bien entendu, tout cela à votre réflexion, une réflexion qui, je l'espère, sera critique. À bientôt, chers auditeurs.

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1: L'actu et l'histoire. L'actu ou l'actualité interprétée. Comme disait Jules Renard, l'histoire avec un grand H n'est qu'une histoire à dormir debout. Quelques constatations. Il est clair que beaucoup de programmes couvrant l'actualité font référence à l'histoire, à notre passé, proche ou lointain. Journalistes et commentateurs ont une tendance à expliquer notre présent comme si celui-ci était la conclusion logique nécessaire de notre vie antérieure. Ils supposent, sans le dire, que notre connaissance d'hier est objective et complète. Des jugements sont alors émis sur hier sur la base d'aujourd'hui. Il n'en est évidemment rien. L'histoire se refait à la lueur de notre vécu récent, du vôtre, du mien, du nôtre. Tout est question d'interprétation biaisée et tronquée. Voici trois faux pas de l'histoire revue et corrigée par l'actu. 1. Les fausses interprétations. La compréhension de l'histoire ne peut être que subjective et fausse. Nous subissons le syndrome du verre fumé, autrement dit, notre perception du passé est distordue, et aussi du syndrome du rétroviseur. Le rétroviseur ne nous présente pas tout. Nous faisons une sélection rationnelle, consciente ou inconsciente, du passé. 2. Les ignorances de l'histoire. Tant de choses se sont passées, tant d'événements se sont produits, tant de vérités cachées, dissimulées, occultées. Bref, notre lecture de l'histoire est au mieux tronquée et au pire manipulatrice et fausse. Un petit mot maintenant sur les malentendus de l'histoire. Une question vitale et fortement discutée dans les médias est : peut-on juger les actes d'hier, y compris de nos ancêtres, bien sûr, sur la base des schémas mentaux et des valeurs d'aujourd'hui ? C'est une importante question et je voudrais citer trois points qui méritent, je crois, d'être soulignés. 1. Cela a-t-il du sens ? Cela a certainement du sens, mais cela reste extrêmement dangereux dans la mesure où le jugement est perçu comme juste et impartial. On ne peut pas s'empêcher de juger hier avec les critères d'aujourd'hui. 2. Est-ce juste ? Non, ce n'est pas juste, entre guillemets, dans le sens où tout acte posé devrait, en toute objectivité, être apprécié selon les critères admis dans un milieu culturel donné et à un temps donné. Nous devrions garder à l'esprit que nos actes d'aujourd'hui seront eux aussi jugés demain selon de nouveaux critères dont on ignore tout aujourd'hui. 3. Est-ce utile ? Oui, absolument, quand les jugements présents nous permettent d'apprendre des choses utiles sur nous-mêmes et engendrent ainsi une amélioration de nos valeurs humaines, de nos façons d'être. Quels sont les aspects positifs de l'histoire commentée ? Comme le philosophe Thucydide a énoncé, a proclamé, l'histoire est un perpétuel recommencement. Je vois personnellement trois grandes raisons pour que l'actu se penche sur nos passés lointains et pas si lointains récents. Connaissant d'ailleurs qu'elle le fait parfois avec l'actu, beaucoup de brio et de sérieux. Si. Les voici. Première raison, elle nous aide à mieux nous connaître. Autrement dit, nous apprenons. La lecture du passé nous donne des indications, soit très fortes, soit dérangeantes, de notre identité, de ce que nous sommes, de qui nous sommes. Deuxième raison, l'actu nous signale les pièges de notre humanité en mettant l'accent sur les désastres d'hier, Nous voici en quelque sorte prévenus. Donc, nous apprenons et nous sommes prévenus. Nous devons faire attention. Troisième raison, elle donne un sens à notre que nous sommes et à notre évolution. Oui. La lecture par l'actu d'hier nous permet de découvrir éventuellement des pistes, au moins des pistes par rapport à nos futurs possibles. Et ensuite, oui, tout recommence, comme si nous n'avions rien retenu et appris. Cela fait partie de ce que nous sommes également. Il semblerait donc que l'apport fondamental de l'histoire est d'une part de nous faire réfléchir sur nous-mêmes, et au-delà, et plus important encore, de nous développer et de développer en nous cet élément essentiel qui fait sans doute de nous des privilégiés de la nature. Oui, des privilégiés de la nature par rapport peut-être aux autres espèces, à savoir notre conscience. Un petit mot sur histoire et conscience. Le fameux Pierre Teilhard de Chardin a énoncé cette petite phrase très forte, puissante, interpellante, à savoir « la conscience n'est pas de savoir, mais de savoir que l'on sait ». L'histoire, même revue et corrigée, oui, corrigée, réinterprétée, nous permet de renforcer en nous non seulement notre capacité à être intelligent, à savoir résoudre des problèmes d'une façon très succincte, mais aussi celle d'être conscient, de savoir ce que l'on sait. En cela, l'actu fait œuvre de bien et de bon. Elle nous stimule dans notre réflexion trois étages. Premier étage, notre histoire est quand même fabuleuse. Avec, oui, bien sûr, ses hauts et ses bas, ses grandeurs et ses horreurs, ses progrès, ses régressions. Étage 2, on devient de plus en plus conscient grâce à l'histoire des sciences, y compris la philosophie, de notre identité naturelle ou notre état biologique, avec ses points forts, avec ses points faibles, par rapport à nos exigences du temps. Et enfin, étage 3, elle, l'actu, nous pousse dans notre dernier retranchement en nous forçant à réaliser que dans beaucoup de domaines, en fait, on ne sait pas que l'on sait. Je répète, on ne sait pas que l'on sait. Vraiment, Socrate affirmait que son grand avantage par rapport aux autres philosophes, c'est qu'il savait qu'il ne savait pas. Moi, je pense personnellement, et je ne suis pas le seul, nous en savons beaucoup plus que nous le croyons. Nous n'en avons pas conscience. On ne sait pas, chers auditeurs, on ne sait pas que l'on sait. Il est temps de découvrir que nous savons beaucoup plus que nous pensons. En bonne conscience, je vous livre ces petits mots et à bientôt.

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Le musée Félicien Rops de Namur, situé 12 rue Fumal, n'est jamais avare de beaux rendez-vous culturels. 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L'un collectionne et l'autre crée. 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

0: Notre petite goutte de poésie s'intéresse à la poétesse Marie-Noël. Marie-Noël qui appartient à la haute tradition de la poésie française, avec des poètes comme Francis James, Jules Supervielle, Odilon Jean Perrier ou encore Marcel Thierry. L'œuvre de Marie-Noël est multiple. Une poétesse née en 1883 et décédée en 1967, on trouve parmi ses opus les chansons et les heures, le rosaire des joies, les chants de la merci, contes, petits jours, l'âme en peine, jugement de Don Juan, notes intimes ou encore chants d'arrière-saison. Lorsqu'il qualifiait la poésie noélienne de « gaminerie angélique », je cite, Henri Brémond se méprenait sur la portée du message de Marie-Noël. C'est à plus juste titre que Paul-André Blanchet a pu parler de « génie nocturne ». Les chansons d'automne et les notes intimes en sont autant de preuves. Le poète secret a connu la maladie, l'angoisse et surtout il a éprouvé cette nuit où Dieu ne parle plus, où la foi pure est le seul refuge. Durant ces longues épreuves qui jalonnent sa vie, Marie-Noël a exhalé un chant qui, dépassant la tentation du blasphème, est parfois inquiet, interrogatif, parfois exultation d'une âme qui a découvert l'amour authentique, fruit d'un esprit d'enfance retrouvé. Nous allons retrouver Marie-Noël aussi dans un poème, chant et psaume d'automne à la mémoire de maman et de mon petit frère Eugène, écrit-elle, et ce n'est pas sans rappeler les douleurs de la perte d'un enfant. Le poème s'intitule « Hurlement ».
1: Le jour s'en va. Sur la montagne, l'ombre grandit. Es-tu parti dans la campagne, ô mon petit ? Tu n'es pas là, ni dans l'étable, ni dans ton lit. Tu ne viens pas te mettre à table. Je vais cherchant de place en place. Où donc es-tu ? Ton frère aîné revient de classe, de noir vêtu. Qui donc a vu ? Qui me ramène mon fils perdu ? Qui l'a trouvé loin dans la plaine ? Le jour qui fuit, las de l'attendre, s'en est allé. Le soir qui vient sans me le rendre, c'est désolé. Ô Dieu, la mort ouvrant la porte me l'a volé. Mon agneau blanc, le loup l'emporte. J'ai ramassé tes hardes vides, je les étends. Je cherche à voir les yeux avides ton corps dedans. Mais du tricot, mais de la veste aux bras pendants, il est parti, plus rien ne reste. Voici pourtant sur une manche l'endroit jauni taché de beurre un jour, dimanche, je t'ai puni. La tache est là, le pot de beurre n'est pas fini. Toi seul n'es plus et tout demeure. Tu n'es pas mort, je fais un rêve. Oui, oui, je dors. C'est bon qu'un vieux le soir achève d'user son corps. Est-ce toi, Jean ? Toi dont la balle bondit dehors ? Toi dans la cour ? Toi dans la salle ? La porte a ri. Je meurs, j'espère. Ce n'est pas toi. Ce sont tes sœurs, des gens, ton père, n'importe quoi. Que font-ils là, qui les appellent autour de moi ? Je n'ai besoin ni d'eux, ni d'elles. Que me veut-on ? Que j'aille et prie quand vient le soir, leur Dieu, leur saint et leur mari pour te revoir ? C'est contre eux tous que mon sang crie de désespoir. Ces loups du ciel, voleurs de vie.
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1: L'actu en rose, osons-le. L'actu comme on l'aime. Si, si. Examinons, si vous voulez bien, l'actualité en tant que source d'information, mais aussi d'inspiration. La bonne information, celle qui est validée, les nouvelles idées, on apprend des choses. Nous parlons ici de l'actualité professionnellement et honnêtement gérée. L'information qui nous aide à savoir, à comprendre et qui renforce les liens collectifs. Remettons un peu les pendules à l'heure. Soyons honnêtes et objectifs. Tout n'est pas blanc ou noir dans l'actualité. Voyons cela. Où serions-nous sans l'information médiatique? N'oublions pas le passé glorieux des médias, des phases initiales à ce jour. Elles nous ont permis de faire un bond dans notre évolution, un pas en avant avec tous les risques et dangers inhérents à une innovation. Pensons aux bienfaits de la communication médiatique. Nous ne serions pas là où nous sommes aujourd'hui sans cette percée technologique relative aux médias. Je voudrais dans cette émission souligner 10 points positifs de l'actualité aujourd'hui. 1. Élargissement des perceptions relatives au monde dans lequel nous vivons, moi et le monde. Diminution des vues étroites et partiales. Le monde et ses mystères, la fascination de l'inconnu qui se dévoile progressivement mais sans jamais se rendre. À l'écoute des scientifiques, des explorateurs de tout genre, des témoignages individuels, des interviews, tout nous pousse à prendre conscience du besoin de mieux connaître ce monde qui nous héberge. 2. Apprendre des autres et de leur action, initiatives, idées, découvertes, s'inspirer et prendre exemple. On peut faire mieux, différemment. Une stimulation grâce à l'actualité à se dépasser. La lecture de l'information nous enrichit des idées et des actions des autres. 3. Développer notre sens de la solidarité. Être touché par des mouvements solidaires, être concerné, agir aussi, se rassembler, se sentir bien et mieux. Nous faisons partie du tout, nous ne sommes pas seuls. 4. Relativiser et mettre nos vécus en perspective. Comprendre que notre situation n'est peut-être pas si mauvaise après tout. Il y a pire. Se consoler, mais également faire preuve d'empathie, développer une image plus objective de notre propre identité par contraste avec le vécu des autres. 5. Identifier les supports de la vie, recevoir une clarification de nos droits et des avantages, par exemple médico-sociaux, réfléchir à ce que la société nous offre, penser aux limites de nos droits, penser, réfléchir à nos obligations, enregistrer des conseils de bonne vie, y compris relatifs de nos jours à la prudence. 6. Être prévenu des dangers possibles de l'avenir. Il y aura sans doute de nouvelles régulations, de nouvelles lois, de nouvelles façons de vivre ensemble. Il y aura des dangers physiques, psychologiques, naturels, collectifs. Autrement dit, grâce à l'information, se préparer et s'armer. 7. Tester nos idées et appréciation de la vie en les comparant aux propos tenus par des experts, par des témoins privilégiés de la vie collective. 8. Ceci est aussi important. Je l'appelle ventiler mes émotions, ventiler nos émotions. L'actualité présentée peut déclencher des expressions vocales et fortes de nos sentiments. On prend conscience, en réagissant, de ce qui compte pour nous, de nos valeurs, de nos schémas mentaux. Les émotions nous révèlent quelque chose par rapport à nous-mêmes. Par contraste, c'est aussi, reconnaissons-le, un exutoire, un défoulement peut-être nécessaire. 9. Constater en effet son ignorance. En écoutant certains reportages de l'actualité, nous nous rendons compte que, loin de là, nous ne savons pas tout. Et enfin, 10. contribuer à la vie ensemble, saisir l'opportunité de participer en répondant à des appels, à des témoignages et à des envois d'avis en relation, par exemple, à des enquêtes d'opinion. En guise de conclusion, il y a à prendre et à laisser dans l'actualité, qu'elle soit locale, régionale, nationale et internationale. Mais le plus important, eh bien que chacun de nous se doit de gérer son interprétation des faits sociaux qui sont révélés dans le cadre de l'actualité et ça par l'ensemble des médias. C'est un jeu de décryptage, un jeu de dévoilage, c'est un jeu de détective. Tout est là, disponible et plus ou moins accessible. Peu importe ce qui compte, c'est la capacité que nous avons d'en tirer du sens pour nous, pour les autres. L'actu nous présente des éléments de ce qui apparemment se passe dans l'environnement proche ou lointain. À nous, à vous, à moi, d'en tirer un maximum de leçons de vérité. Bonne réflexion, chers auditeurs, chers autres. À bientôt.

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0: Sue Krapucci qui a écrit la musique.
1: Bon anis.
0: J'ai souvent pu observer chez ceux qui ont plus d'humour que moi, il y en a beaucoup, une curieuse coquetterie qui consiste à se donner le genre triste. Alors voilà quelqu'un qui passe son temps à répéter qu'il est sinistre. Il va en vacances en Bretagne, par exemple, vous voyez. Et puis après, il écrit dans des chansons, tout ça, il dit qu'il n'est pas bien, tout ça. Alors que pour moi, c'est un des personnages les plus drôles qu'il m'ait été donné de rencontrer. Voici donc un vrai faux lugubre, le sémillant Alain Souchon.

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Woman who raised you, ces femmes qui vous ont élevé. C'est la plage titulaire de ce cinquième album de Sarah Lenka qui trace la vie de ces femmes à qui nous devons tant. Et tout d'abord, la vie, tout simplement et fondamentalement. Du jazz au folk, en passant par la pop et le blues, Sarah Lenka écrit sur les femmes depuis longtemps, pour se libérer, pour revendiquer, pour apaiser et pour guérir. Elle a commencé par rendre hommage à Billie Holiday, puis à Bessie Smith. Elle a ensuite honoré la mémoire des femmes esclaves avec l'album Woman's Legacy. D'origine juive algérienne, Sarah Lenka choisit ses collaborations avec des musiciennes engagées et marquées par l'exil, comme la pianiste franco-arménienne Macha Garibian, la chanteuse franco-sénégalaise Awa Li, ou encore la flûtiste franco-syrienne Nessam Jalal, présente sur ses différents projets. Avec cet album Ishia, qui signifie « femme » en hébreu, ce sont les silences de sa propre histoire familiale qu'elle met en lumière de sa voix douce, pénétrante et bouleversante. Ainsi, disque après disque, la chanteuse trace une voie à part dans le paysage musical français. Les textes sont écrits en anglais par souci d'universalité. Ils racontent son histoire familiale marquée par l'exil et le déracinement. Admise aux Beaux-Arts à l'âge de 16 ans, Sarah Lenka décide finalement de tout plaquer pour aller s'installer à Londres. Elle s'inscrit dans une école de musique et elle finit par chanter au sein de différents groupes, trip-hop et folk. Mais 5 ans plus tard, elle débarque à Paris, où elle rencontre le pianiste Florent Gac et le batteur Daniel Grébil, qui deviendront ses partenaires sur scène. En 2007, elle connaît un formidable succès lors du Festival d'Enghien et elle reçoit le prix de la meilleure artiste féminine de la SACEM, l'équivalent français de notre SABAM. Elle signe ensuite chez E-Motive Records et elle sort son premier album, M.I. Blue, en 2008. Saluée par la critique, Sarah enchaîne les concerts et un deuxième album, Hush, qui voit le jour en 2012. En 2016, ce sera I Don't Dress Fine et en 2019, Woman's Legacy. Autant d'albums qui vont contribuer à faire croître sa notoriété. Aujourd'hui, notre artiste est reconnu pour son timbre unique et ses interprétations très personnelles qui révèlent un univers intime et marqué du sceau de l'authenticité. Dans le morceau éponyme, Ishia, qui va clôturer cette intervention, une appellation hébraïque pour désigner la femme, Sarah Lenka questionne le regard d'un homme porté sur l'ensemble de ces femmes dont il est question dans l'album. Ce sont des mères, des tantes, des grands-mères, voire arrière-grand-mères, aïeules, au courage souvent ignoré, qui ont connu l'exil, le déracinement et qui ont posé leurs empreintes en Algérie, au Maroc, en Espagne et en France. De fait, Sarah, enfant d'exilés, s'attache à rompre le silence familial posé sur des générations. Elle traverse donc l'histoire, les territoires, tout en redessinant des destins et elle ouvre les portes en exécutant un véritable travail d'ethnologie au sein de sa propre famille. De sa voix sensible et légèrement granuleuse, Sarah Lenka s'attache à sortir du silence et elle livre l'écrin d'une mémoire collective au sein de laquelle se déploie une salvatrice mise à nu. L'album Ishia de Sarah Lenka est disponible sur le label Karamba Records de Virgin Music et voici Ishia, femme.

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Georgetown, un essai poétique à la guitare acoustique, qui est l'œuvre de Barton Art Shorn sur son album Manchester Sun, Soleil de Manchester. Son lieu d'inspiration est cette ville de Georgetown, dont il est difficile, par ailleurs, de déterminer le lieu géographique avec certitude, puisqu'on ne dénombre pas moins de plus de 40 villes au monde qui portent ce nom en souvenir des rois britanniques, George étant un prénom très prisé en royauté. Alors, est-ce la ville de Georgetown en Australie, où il s'est offert une année sabbatique, ou le Georgetown de Californie, dont l'indie pop de la côte ouest des États-Unis l'a tellement inspiré, à moins que ce ne soit un souvenir de ses études dans le quartier de Georgetown à Washington. Sans doute est-ce un peu de tout cela. Et on aura noté d'ailleurs que ce beau moment de nostalgie a été couronné d'un court envol final des chœurs sur cette chanson apportant une beauté inattendue à cette composition délicate. Le plus français des Anglais, Barton Archton, revient vers son public avec un sixième album pop folk à l'infini mélancolie. Un album, comme il le dit lui-même, à partager le temps d'un hiver pour ne garder que les bons moments. Écoutez s'égrener la mélancolie d'un air de musique autour d'un feu de bois avec la poésie en sus. Mais en d'autres temps, l'invite est tout aussi tentante. Profitez d'une musique qui touche l'âme, le temps par exemple d'un coucher de soleil en été. Vous l'aurez compris, Barton Archthorn, le plus français des Britanniques, est de ces artistes où la grâce et l'élégance comptent plus que tout. Et c'est bien ces deux qualités qui peuvent définir ce superbe album folk pop de l'auteur britannique installé à Paris. Avec en sus un petit oxymore, car chercher le soleil à Manchester, comme le laisse entendre le titre, est un exercice peu banal. Mais l'anglais a ses secrets qu'on ignore, surtout lorsqu'il s'enferme une semaine dans la campagne britannique. Le soleil peut alors venir de n'importe où. Et en l'espèce, ce sont des souvenirs d'une tournée américaine pendant laquelle il a composé l'ensemble des titres de Manchester Sun, qui relate, dans de somptueux morceaux teintés de surréalisme, son expérience et sa vie là-bas. Ce bousculement du temps un peu fou lui donne raison, tant ce disque regorge de pensées qu'il compte à merveille et qu'il met avec autant de talent en musique. Sa guitare acoustique donne le la et berce la voix de Barton entre le soleil de la côte ouest et les brumes londoniennes. Et ce soleil de Manchester, si rare, mais qu'il appelle de ses voeux, parvient à percer dès que ses amis musiciens l'accompagnent. Vincent Guibert à la basse et au piano, David Lewis à la trompette et Melissa Cox au violon. Alors, il ne vous reste plus, mes chers amis, qu'à tenter de trouver un bon vieux fauteuil en cuir, à alimenter l'âtre de votre cheminée, à siroter votre petit café noir en savourant les 10 titres de l'opus, à moins que vous ne préfériez vous mettre dans l'oreille ces délicieuses mélodies par un beau soir d'été, pour assister au spectacle de la nature, tout en dégustant un cocktail de fruits exotiques. Bref, il n'y a pas de saison pour écouter Barton Archon. Et dans ces cas-là, l'automne et l'hiver, comme le printemps et l'été, peuvent durer dans ces conditions des années. Tellement c'est un plaisir de l'écouter. Alors, Barton Archon publie cet album intime Manchester Sun sur le label Diggers Factory.

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0: c'est que l'un est collectionneur et que l'autre est artiste. 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

0: tous yéyé, et c'est signé Sheila. Et oui, à l'entendre, on ne le dirait pas, et pourtant, c'est bien elle, dame. La voix a changé au cours de 60 années de chansons. Elle nous revient à l'âge de 77 printemps avec cet album, venu d'ailleurs, où elle laisse parler son cœur. Certes, on est bien loin de cette année 1962 où tout a commencé pour elle. Elle avait 17 ans, et la vague yéyé déferlait sur la France et la francophonie. Annie Chancel, c'est son nom dans le civil. Elle a eu véritablement de la chance avec elle, oui, quand elle a rencontré Claude Carrère, qui en a fait une vedette, s'identifiant avec la classe moyenne de la jeunesse française. Sheila, c'était un tube de Tommy Roe, chanteur, auteur-compositeur américain de ce temps-là. De la chanson à l'identité physique, il n'y a qu'un pas. Couette, jupe plissée, sourire complice, Sheila était née. Elle chantait l'école est finie, pendant les vacances, papa n'est plus dans le coup, première surprise partie, le sifflet des copains, entamant une première tournée à succès aux côtés de Franck Alamo et des Surfs, et tournant même dans L'année du bac, un film de Maurice Delbé et de José André Lacour, sorti en 1964. 1964, une année forte pour Sheila. Bref, ça marchait très fort pour la jeune fille qui s'identifiait à une jeune lycéenne, petite fille de français moyen et éternelle petite fiancée de la classe étudiante, et puis aussi grande racoleuse avec « Vous les copains, je vous oublierai jamais ». C'est toute cette époque iconique et exaltante que l'artiste réévoque 60 ans plus tard, alors que le temps a fait son œuvre et que le passé est ressuscité en mode cathartique avec le recul que l'artiste s'applique à elle-même. Sur les cordes, des guitares résonnaient, les mélodies vibraient, chante-t-elle dans Tous yéyé. D'autres, méfiants du regard, répandaient des calomnies sur le vent qui soufflait. Ces calomnies, faut-il le dire, c'est cet éternel regard critique de l'âge adulte sur une jeunesse s'affranchissant des codes anciens et rêvant d'espace et de liberté. Et de poursuivre dans sa chanson, comme le parfum suave des plaisirs de la vie, qui font que la tristesse s'évade et nous laisse une accalmie, oh, ce vent qui soufflait sur les podiums, les succès. Et de rappeler l'âge follement insouciant d'une époque si éloignée de la nôtre par cette absence de crainte et de peur, cette recherche de l'évasion et du plaisir qui était la marque de ces années-là. On danse tous les soirs, comme dans les rues de Paris, et chacun trouve son bout d'espoir dans les fluettes mélodies. On rêve jeunesse et gloire devant tout le pays. On rêve, on y croit, ça se voit dans les sourires. Fin de citation, c'est bel et bien dans la chanson. Certes, les fans de toujours de la chanteuse apprécieront la légèreté et la nostalgie véhiculée par Tous yéyé et aussi par Baby Doll, de la même veine qui les renvoie à l'époque si lointaine des 60s, mais toujours si pleine de souvenirs heureux. Ceux-là tomberont aussi sous le charme de Chaman, Belle journée, est venue d'ailleurs dédiée aux âmes sœurs. Mais ceux qui la découvrent ou la redécouvrent mesureront le chemin parcouru, l'angle de vue, la maturité et la justesse du ton. Il n'était en effet pas question pour Sheila de faire du neuf avec du vieux, ni de faire un disque pour le plaisir de faire un disque. Cela n'avait aucun intérêt, avance-t-elle, mais faire un disque pour une teneur, un contenu. Mon parcours, mes émotions et ce à quoi je crois, c'est cela, la base de cet album, termine-t-elle. Sheila l'affirme sans détour, venu d'ailleurs, est plus qu'un album, le 27e d'ailleurs de sa riche carrière, c'est plus qu'un supplément par rapport aux 26 autres, c'est l'expression de sa propre histoire qui est mise au jour. Une sorte d'autobiographie en musique, entre mélancolie et joie, entre souffrance et résilience. Dans Venu d'ailleurs, Sheila s'exprime sur des sujets fragiles, intimes et douloureux, comme elle ne l'avait jamais fait auparavant. Jusqu'à faire référence à son prénom de naissance Annie, pour exprimer à quel point elle a été touchée par l'épisode qui a inspiré la chanson « La rumeur ». Nous sommes en effet en 1964 et France Dimanche barre sa une d'un cinglant « Sheila est-elle un homme ?». aussi improbable soit-elle, la rumeur ne va plus finir de courir. La rumeur est une mort lente qui condamne Annie à vie, chante-t-elle, pour exorciser et mettre en garde. À mon époque, il y avait, poursuit-elle, deux journaux à scandale. Aujourd'hui, ça se passe sur les réseaux sociaux. Les rumeurs sont des assassinats programmés. On ne se rend pas compte que ça peut tuer quelqu'un. Moi, j'en ai des séquelles. C'est pour ça que j'ai voulu cette chanson. Ce nouvel album est aussi le support adéquat pour rétablir l'image de son fils Ludovic, tragiquement disparu en 2017 à l'âge de 42 ans en raison d'une surdose de cocaïne. La chanson « Cheval d'amble » rappelle sa riche mais fragile personnalité. Sur un texte magnifique de Christian Siméon, elle regrette « Je n'ai pu ralentir ta course ni te faire rebrousser chemin, mon fils ». Ludovic, fruit des amours entre Sheila, Annie Chancel et Ringo, Guy Bayle, était né en 1975. Comme vous le constaterez, cet album de 11 titres au départ, mais dont l'édition de luxe comprend 15 titres, un deuxième album de 4 remixes et des clips et des documentaires sur un troisième support en DVD, cet album donc dévoile un opus inattendu, reflet de ce qu'est Sheila et des styles musicaux qui ont fait ses succès. Nous vous laissons avec La Rumeur, un titre qu'elle avait à cœur de livrer à son public, à la fois comme une douleur et comme une mise en garde. Sheila signe cet opus étonnant sur le label Warner Music France et voici La Rumeur.
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1: Notre petite goutte de poésie s'intéresse cette semaine à l'œuvre de Léon-Paul Fargue. Né sur jamais visiteur plus assidu, il mourut en 1947. Son œuvre se décline en plusieurs titres, Tancrède pour la musique, poème, banalité, vulture, ludion, espèce, espace, d'après Paris, le piéton de Paris ou encore haute solitude. Le voici dans un extrait d'un de ses recueils, Banalité, où il nous parle de la mémoire de son père. En fait, en 1909, son était dépeuplé.
2: Depuis, il y a toujours suspendu dans mon front et qui me fait mal, délavé, raidi de salpêtre et suri, comme une toile d'araignée qui pend dans une cave. Un voile de larmes, toujours prête à tomber sur mes yeux. Je n'ose plus remuer pelle d'un sifflet qui répand du froid sous les hangars ou dans une odeur de cuisine un soir qui rappelle un silence d'autrefois à table. Amené par la moindre chose ou touché comme un coup sec du doigt de Dieu sur ma cendre, elle ressuscite, elle dégaine et me transperce du coup mortel sorti de l'invisible bataille. Aussi fort que la catastrophe crève le tunnel, aussi lourd que la lame de fond se pétrit d'une mer étale, aussi haut que le volcan lance son cœur dans les étoiles. Je t'aurais donc laissé partir sans rien te rendre de tout ce que tu m'avais mis de toi dans le cœur. Et je t'avais lassé de moi, et tu m'as quitté. Et il a fallu cette nuit d'été pour que je comprenne. Pitié, moi qui voulais, je n'ai pas su... Pardon, à genoux, pardon.
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0: Dis-moi, tu trouves pas qu'on a une heure de famille? Mais quelle pagaille!
1: Avec un air de famille, Patrick Fiori explore le monde des liaisons familiales. Entreprise originale s'il en est, aucun artiste avant lui n'ayant réalisé un album complet de 13 titres dédiés essentiellement à la thématique de la famille. Et cela donne des chansons d'une grande chaleur humaine. Quand, à 15 ou à 30 ans, nous dit la chanson titulaire et éponyme de cet album, on quitte le nid familial, il est illusoire de penser que l'on repart d'une feuille blanche. Ceux que l'on quitte sont en fait toujours avec nous. On emporte avec soi en effet toute la famille, le père, la mère, les frères et les sœurs, le chat, le boxeur, papy et grand-mère, tous nos êtres chers. Peu importe où tu iras, nous chante Patrick Fiori, tu les emportes avec toi. Est-ce donc un boulet que l'on traîne à nos pieds? Fiori nous répond, on a tous besoin de savoir que l'on est chez soi, quelque part. Les membres de la famille et les amis sont des repères. Et quand il y a des coups durs, des galères, viens là qu'on se serre dans nos bras ouverts. C'est la chaleur humaine à tout prix. Et c'est l'heure surtout de se montrer solidaire. Et quand arrive l'heure de choisir un compagnon, une compagne, eh bien chez moi, tu seras chez toi, nous lance l'ami Patrick. Et de conclure sur un ton amusé, tu trouves pas qu'on a un air de famille? Mais quelle pagaille! Patrick Chouchaillon, dit Patrick Fiori, est issu d'une famille de 5 enfants, de père arménien et de mère corse. Il passe une partie de son enfance à Marseille, où il est né d'ailleurs, et l'autre à Ajaccio. C'est donc un pur méditerranéen. La famille de son père, victime du génocide arménien, se réfugie en France. L'amour pour le chant du jeune Patrick se révèle dès l'âge de 5 ans. Il fait ses premiers pas dans la musique à 12 ans, grâce à Franck Fernandel, qui le met en contact avec le producteur de la comédie musicale La Légende des Centeniers, qui lui offre le rôle du fils du rémouleur sur la scène de l'Opéra de Marseille. Et oui, déjà propulsé, bientôt. À 14 ans, Patrick Chouchaillon devient Patrick Fiori. À l'école, personne ne savait prononcer mon nom. Difficile, confie-t-il, Chouchaillon. Alors à 14 ans, j'ai demandé à mon père si ça ne dérangeait pas que je prenne le nom de famille de ma mère. Fiori, qui veut dire « fleur » en corse. Le jeune Patrick est résolu à percer dans le domaine de la chanson. À l'âge de 15 ans, avec l'aide de sa famille, il publie quelques singles. L'émission « Les habits du dimanche » de Léon Zitrone lui sert de marchepied, tant et si bien qu'on le retrouve en 1987, à seulement 18 ans, à faire les premières parties de Gilbert Montagnier, Michel Thor ou encore Barry White. Et en 1993, bien qu'encore peu connu du grand public, les prestations vocales de Patrick Fiori, alors âgé de 23 ans, intéressent l'auteur, compositeur, interprète François Valéry et la directrice des variétés et divertissements de France 2, Marie-France Birrière, qui lui propose de représenter la France au Grand Prix Eurovision de la chanson avec Mama Corsica, une chanson écrite et composée par François Valéry et rédigée en français avec quelques phrases en corse. À Mill Street, en Irlande, Patrick Fiori se classe 4e sur les 25 concurrents participants. 4 ans plus tard, en 1997, il sera le capitaine Phébus dans la comédie musicale Notre-Dame de Paris au Palais des Congrès. Et lors des Victoires de la musique 1999, la chanson Belle, que l'on a encore tous en mémoire et à laquelle il participe, est élue chanson de l'année. Cependant que le spectacle Notre-Dame de Paris sera élu spectacle de l'année. Cette comédie musicale révèle dorénavant Patrick Fiori au grand public. L'homme est un travailleur acharné. Tous les deux à 3 ans, depuis 1999, il sort un album studio original. En 2020-2021, avec un air de famille, il signe son 11e album original. L'album, super bien accueilli, est l'objet d'une réédition en 12 mois de temps. Il se classe alors numéro 1 des ventes dès la première semaine, se vendant à 100 000 exemplaires, et sa meilleure position se situe dans l'ultra-top de Wallonie, où il se classe premier, alors que la France le pointe en deuxième position et la Suisse en huitième position. C'est dire si nos concitoyens sont particulièrement sensibles à la beauté du chant et des productions de Patrick Fiori. Dans la première chanson, Un air de famille, il a été question de solidarité familiale. Avec « Si tu tombes » qui va clôturer ce billet, on peut parler de solidarité amicale. « Si tu tombes, je te tiendrai la main », nous dit le refrain. « Une seconde, aujourd'hui ou demain, sache qu'avec toi, je ne crains rien. » Fiori fait ici l'inventaire des moments de fête, vécus ensemble, anniversaire, mariage, baptême, mais à côté de ces moments de liesse, il y a les coups durs, la perte d'êtres chers, la traversée de déserts. Mais le plus précieux des trésors, c'est de protéger ceux qu'on aime, la beauté et la force d'être père. Patrick Fiori publie cet album Un air de famille sur le label Lune, Sony Music France Universal. Et voici Si tu tombes, avec la participation de Soprano.

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1: Il est 15h.
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5: Chers auditeurs, bonjour, vous écoutez Merci la vie, Olivier à la régie. Bonjour Franck, bonjour Gwenaëlle.
2: Bonjour à tous.
6: Bonjour à tous et à toutes.
5: Et nous allons une fois de plus remercier la vie avec aujourd'hui une question qui touche tout le monde, vraiment, qui concerne tous nos auditeurs et bien sûr nous aussi. Retrouver la confiance en soi, c'est le thème que nous allons aborder aujourd'hui. Retrouver la confiance en soi, je vous le demande, qu'est-ce que cela vous inspire, Gwenaëlle, Franck ?
6: Je pense en effet que ça touche tout le monde, même les égos surdimensionnés.
2: On va d'abord parler de la confiance en tant que telle, donc au niveau étymologique, co, ça veut dire avec, et le fiance, qui se trouve à côté, ça vient de fier, donc se fier aux autres. Il y a le mot confiance, pour moi ce mot est un triptyque. Il y a confiance, il y a méfiance, et il y a vigilance. Alors, avoir la confiance, c'est partir sur une idée de départ qui est « j'ai de la bienveillance vis-à-vis d'une personne ». C'est-à-dire que sur l'idée de base, c'est que j'ai une bonne idée par rapport à elle. Il y a la méfiance, c'est exactement l'inverse. C'est dès le départ, j'ai une mauvaise idée sur elle. Donc, je pense que cette personne peut être potentiellement pas convenable pour moi. Et puis, il y a la vigilance. La vigilance, c'est quelque chose de neutre qui consiste à avoir les yeux bien ouverts, les oreilles bien ouvertes, et se dire, je ne pars pas sur une idée d'avoir confiance en la personne ou avoir une méfiance en la personne. Je pars sur une idée neutre et je me dis, tiens, quelle est la valeur que je peux engager vis-à-vis de cette personne ? Donc ça, c'est la vigilance. Alors, je voulais également dire, pour moi, que la confiance n'est pas quelque chose d'inné. Je ne suis pas certain qu'on ait avec de la confiance. Je pense que la confiance est quelque chose qui s'acquiert avec le temps. Et je crois que ça nous est apporté principalement par les parents au travers de notre travail dans la vie. Donc quand on est tout petit, au départ, on ne connaît pas la matière, ce qui nous entoure. Et donc les parents, mais également les éducateurs, l'école, etc., les frères, les amis, et tout ça, enfin, notre environnement, va nous apprendre à côtoyer cette matière et prendre confiance en nous au travers de la réussite qu'on peut avoir vis-à-vis de ce qu'on fait comme expérience.
6: C'est ça la difficulté. Il est plus facile pour quelqu'un d'avoir confiance en lui quand il ressemble à la réussite de la société, quand il est plus dans le moule, quand il est plus conforme, quand il est dans une forme de réussite scolaire ou sociale, des êtres plus sensibles ou plus artistes qui ne sont pas forcément reconnus par leur environnement vont avoir plus difficile à avoir confiance en eux. Alors la confiance en soi, je crois que c'est aussi déjà pouvoir se reconnaître soi. Si je cherche à être quelqu'un d'autre pour pouvoir être aimé, être reconnu, je ne me respecte pas pleinement et donc je ne vais pas pouvoir développer tout mon potentiel parce que c'est vraiment mon potentiel créateur, hein, que ce soit le fait d'avoir des facilités à retenir des choses, à étudier ou que ce soit un talent brillant au niveau artistique. Il est important que je puisse me reconnaître et de cette reconnaissance, je vais pouvoir me développer et prendre confiance en moi. Alors, bien sûr, une fois que nous ne sommes pas, je pense, conformes ou si nous ne ressemblons pas aux autres, on va évidemment commencer à être un sujet critique ou risible. Et donc, notre confiance va être petit à petit touchée, sensibilisée. Et donc, ça n'aide pas à se reconnaître et à se développer. Donc moi, je pense qu'il est vraiment, très important de pouvoir faire des activités dans notre vie qui nous mettent en joie, qui nous mettent en mouvement dans le corps, parce que ça vient nous tester, ça vient nous dépasser en fait, hein, tel que ça pourrait être le chant, la danse. Il y a plein de choses qui peuvent booster cette confiance en soi.
2: Oui, alors moi, j'aimerais aborder d'abord, par rapport à ce que tu dis, le démarrage de notre vie, c'est-à-dire que comment est-ce que nous avons été aidés par nos parents, justement pour pouvoir aborder des éléments de la vie et prendre confiance en nous. Alors, certains enfants sont laissés un petit peu, je ne vais pas dire à l'abandon, mais on les laisse faire ce qu'ils veulent. Et donc, ce n'est pas évident pour eux de prendre confiance. D'autres, à mon avis, c'est pire encore, on leur fait des remarques quand ils se trompent. Ça ne va certainement pas les motiver à avoir confiance. Et donc, au départ, on peut démarrer sur quelque chose d'un petit peu difficile. C'est qu'on n'a pas été guidé par les parents, on n'a pas été renforcé par les parents, on n'a pas été félicité par les parents. Et donc, ça va être très compliqué d'aborder la vie alors qu'on est un petit peu seul à devoir l'appréhender.
6: Encore une fois, c'est une question de perception. Dans une famille, il va y avoir trois enfants. Un des enfants va être justement boosté, va être félicité par les parents parce qu'il va ressembler à un des parents. Et puis un autre va jouer le rôle du vilain petit canard parce que le parent n'aura pas les clés, la compréhension, n'aura pas le décodeur en fait de cet enfant et ne pourra pas reconnaître sa pleine valeur.
2: Par rapport à quoi ?
6: Par rapport à ses talents, par rapport à ce qu'il est.
2: Et donc justement, par rapport à ce que tu dis là, je pense que c'est une grosse partie des gens qui entourent l'enfant quand il est petit, d'essayer de percevoir chez l'enfant quels sont justement ses points forts, qui seront probablement développés. Il suffit de lui poser des questions, tiens, qu'est-ce que tu aimerais bien faire, etc. Et peut-être l'encourager également dans ses points qui semblent un petit peu plus faibles, mais toujours l'aider, le réconforter, le soutenir pour qu'il prenne confiance en lui. On trouve ça dans le règne animal, c'est la même chose. Hein, quand on voit au niveau règne animal, ben les animaux au départ, c'est pas... on voit bien qu'ils n'ont pas facile, et on voit que les parents les aident, les encouragent, même le groupe, quand c'est des animaux qui vivent en troupeau, par exemple, en groupe, on voit que tout le groupe essaie d'aider le jeune, le petit, à devenir un adulte. Et je crois que là, on a malheureusement... notre éducation ne nous a pas souvent amenés à travailler là-dessus, puisqu'on part du principe qu'il y a soit le succès, soit l'échec. L'échec est puni, le succès est quelque chose de bien. Donc on reçoit la médaille quand on fait bien, et quand on fait mal, on est un nul. Et ça n'amène pas de la confiance, ça c'est sûr.
6: Et pour un parent, ce n'est pas toujours évident de capter son enfant avec la vie actuelle, le temps disponible. On peut avoir des enfants qui sont aussi introvertis, qu'on n'arrive pas à capter, à découvrir. Et donc, il faut parfois du temps, il faut persévérer.
2: Tout à fait. Mais là, de nouveau, je pense qu'au travers de la communication, du fait d'être proche, je parle physiquement, avec les gens qui nous sont proches, c'est le cas de le dire, il y a moyen qu'une relation s'installe, une relation de confiance, on est justement là-dedans, déjà dans la relation, qui va permettre, puisqu'on parle des enfants, de s'ouvrir avec sa façon de s'exprimer, avec son ressenti, avec ses blessures, etc. Et de pouvoir vraiment mettre quelque chose dans de l'amour, c'est-à-dire on n'est pas dans le jugement, on reçoit l'autre tel qu'il est, on n'est pas en train de dire c'est bien, c'est mal, c'est juste que tu l'as fait. Tiens, est-ce que tu aimes bien la forme que ça a là ? Oui ? Ok, touche à rien ? Non ? Ah, ok, comment peut-on changer cette forme-là ? Et à ce moment-là, l'enfant peut par lui-même se dire tiens, ça j'aime bien, ça j'aime pas. Et je pense que, bon, évidemment, il y a des choses où le parent va dire « Non, là, écoute, ça, ça va vraiment pas, c'est pas acceptable. » Mais ça permet quand même de se retrouver dans autre chose, quelque chose, à mon avis, de plus sain.
6: Et si on n'y arrive pas, il faut évidemment se diriger vers des personnes ressources. Moi, j'ai quand même beaucoup de parents et d'enfants en consultation. Et ce n'est pas que ce sont des parents qui veulent mal faire et qui n'entourent pas leur enfant. C'est juste qu'ils n'ont pas, je reviens avec ça, ils n'ont pas les clés, ils ne le voient pas. Donc, il faut parfois une personne intermédiaire pour voir révéler ce qui se passe en l'enfant. Alors après, il y a plein d'outils, plein de clés, en tout cas chez les enfants qui existent aujourd'hui sur Internet ou dans un tas de conférences ou de formations, pour avoir les bons mots, les mots justes, les phrases encourageantes. On ne dit pas assez à son enfant combien il est merveilleux et combien ce qu'il a réalisé est merveilleux.
2: C'est justement que je crois que c'est très important justement que... qu'on encourage, hein, c'est pas seulement les enfants, c'est également les adultes, c'est toutes les personnes qui sont autour de nous. Je crois que c'est important justement d'amener en effet l'encouragement, dire tiens, ça j'aime bien. Parler de soi aussi, c'est dire tiens, quand tu fais ça, j'aime bien. Bah, s'il y a quelque chose que je n'aime pas, je peux le dire aussi. Mais il y a une différence entre dire je n'aime pas ce que tu fais et je ne t'aime pas. L'information va être différente, elle va être reçue différemment. Et donc là, c'est tout un travail également d'arriver à trouver le juste mot, la juste communication verbale pour pouvoir se faire comprendre.
6: Et alors, que ce soit pour un enfant ou pour un adulte, quand on rêve de quelque chose, quand on aspire à quelque chose, il ne faut pas se mettre de limites, il faut y aller. Je crois que dans tout objectif, ce qui compte réellement, c'est le rêve qui nous anime. Alors si ce n'est pas parfait, si l'autre le fait mieux, il faut persévérer, il faut continuer. Là où on est aujourd'hui, on ne sait pas où on sera demain. Et aller au bout d'un objectif, d'un rêve, peut permettre justement de se découvrir et de développer cette confiance en soi.
2: Oui, ça évidemment c'est un travail de longue haleine. D'abord il faut en prendre conscience. Il y a un deuxième élément, comme on avait parlé dans une autre émission, c'est que si soi-même on n'a pas été encouragé, si on n'a pas reçu la confiance, c'est pas évident d'apporter la confiance, si on parle des enfants, à ses enfants, si soi-même on n'a pas été amené par nos propres parents, nos propres éducateurs, vers cette confiance. Donc c'est tout un travail par rapport à soi-même, et de transférer quelque chose qui est en fait de l'amour, hein, c'est toujours une forme d'amour, de pouvoir accepter son enfant dans ce qu'il est, partir sous l'idée que ce qu'il va poser comme acte est un acte qui sera accepté. Ça ne veut pas dire que du coup c'est un acte extraordinaire, mais on va accepter l'enfant dans ce qu'il pose. Et ça, je crois que c'est très important.
6: Mmh. Et voilà, si j'ai un message à passer aux parents, c'est vraiment celui-là. Moi, j'ai un de mes garçons qui voulait faire du breakdance il y a quelques années et il avait des problèmes de dyspraxie et vraiment, c'était pas évident. Et maintenant, quand je le vois sur la scène, sur 3 ans, il brille. Il est juste merveilleux et c'est grâce aux professeurs, c'est grâce au groupe, c'est vraiment grâce à la confiance qui a été mise en place autour qu'il est là aujourd'hui. Et donc, c'est accessible à tous.
2: Ça, je crois que c'est vraiment un élément hyper important, c'est que c'est accessible à tous. Et ce qui a pu être, à un moment donné, détruit, à mon avis, peut toujours être, à un moment donné, reconstruit. Évidemment, c'est un travail qui peut prendre du temps, parce que d'abord, il faut retrouver cette confiance en l'autre. Il va falloir soigner les blessures, c'est-à-dire un petit peu boucher les trous qui se trouvent sur la route. Et après ça, on peut remettre les choses en place, même entre parents, enfants, entre couples, etc. Cette confiance peut être également altérée. Mais on peut, à un moment donné, essayer de retrouver des éléments qui vont permettre une communication, retrouver une communication entre les personnes, donc une communication du « nous », de ce qu'on peut être ensemble, trouver une communication commune en fait, et à partir de là, retravailler et avancer. Bon, c'est des touches successives, un petit peu comme le pointillisme, quand on fait de la peinture au pointillisme, c'est à force de faire tous des petits points que l'image se crée, un petit peu d'ailleurs comme les pixels pour l'informatique. Et donc c'est comme ça que tout ça se construit et se développe.
6: Moi, je ne suis pas d'accord avec le fait que la confiance, une fois qu'elle est touchée, on peut la reconstruire. Je crois que ça reste quelque chose qui est sensible en nous. Un ami un jour m'a montré un exercice qui était vraiment troublant. Il a écrit sur une feuille de papier le mot confiance. Et il a écrasé. Il a fait une boule avec cette feuille de papier. Et puis il m'a dit, regarde, il a déplié ce papier, il a eu beau essayer de le lisser avec sa main, le mot confiance était toujours là, mais il y avait voilà, des plis, des traces qu'on ne saurait plus rendre lisses en fait. Donc on est, une fois que la confiance, le manque de confiance est là. Une fois qu'on a été touché dans la confiance, ça reste quelque chose de fragile sur lequel il faut travailler, rester vigilant.
2: Alors moi, par rapport à ce que tu dis, j'ai une autre expérience que ça. D'abord, je pense que, comme je disais tout à l'heure, par rapport à la confiance, la vigilance ou la méfiance, la seule chose que moi je donne gratuitement, c'est les choses qui ne valent rien. Donc, ce qui a de la valeur chez moi, la confiance, c'est quelque chose qui a de la valeur, c'est quelque chose qui se gagne. Donc, c'est quelque chose qui se construit. Donc, je ne pars pas avec une personne sur le principe de la méfiance, parce que c'est démarrer sur un point négatif en se disant, oui, cette personne-là, elle va être comme ceci, comme cela, de façon négative, je ne trouve pas que c'est juste. Partir sur une confiance, c'est déjà donner des points alors qu'il n'y a encore rien qui s'est passé. Mais on peut travailler sur une vigilance, se dire, tiens, ben voilà, je ne connais pas la personne, elle est peut-être bien, elle n'est peut-être pas bien, on verra bien, et permettre de construire. Maintenant, moi, j'ai eu l'occasion, donc là, c'est une expérience personnelle, j'ai eu l'occasion de vivre avec une personne qui est toujours très proche de moi, une trahison par rapport à un engagement qu'elle avait pris. C'était quand même un engagement qui était très important puisque ça parlait de plusieurs centaines de milliers d'euros. Cette personne a changé d'avis à un moment donné et j'ai trouvé que ce n'était pas juste. Mais quelques années plus tard, elle m'a expliqué pourquoi ça s'était fait. Et l'explication qu'elle m'a donnée m'a permis de me dire « Ok, je peux entendre ça » et sa logique tenait la route. Et donc, je me suis dit qu'elle avait le droit de penser autrement et j'ai pu complètement reprendre confiance en cette personne parce que l'élément qu'elle m'avait donné, elle avait une autre vision de la chose qui n'était pas la mienne à ce moment-là, mais que je pouvais accepter. Donc, elle avait une autre forme de visibilité. Je me suis dit « Ok, elle n'était pas... Il n'y avait pas de malhonnêteté, il y avait juste qu'elle voyait les choses autrement. Et donc, j'ai pu retrouver 100% de confiance en cette personne, une personne d'ailleurs à laquelle j'avais 100% de confiance avant. Et donc, j'ai retrouvé 100% de confiance parce qu'il n'y avait pas une intention malhonnête. Sa volonté, c'était juste qu'elle avait une autre façon de penser. Et il faut quand même accepter que des personnes peuvent penser différemment. Parce qu'il n'y a pas qu'une pensée unique, heureusement d'ailleurs. Et donc, à un moment donné, on peut se dire, tiens, elle fonctionne autrement. Eh bien, ok, je sais que là, ça va pas. Une fois qu'on connaît la personne, on peut se dire, je vais pas là parce que là, je sais que ça va pas marcher. Et ça, c'est un travail également de communication. On s'était pas compris. Et donc, comme on s'était pas compris, on s'est disputé. Et quand une des deux personnes s'est dit, ben, je vais quand même aller lui parler pour lui exprimer pourquoi j'ai fait ça, ben, elle a exprimé, je me suis dit, ok, ça tient tout à fait la route. Et on a redémarré comme si c'était jamais rien passé.
6: Et on en revient toujours à la même chose, au dialogue et surtout à la perception. Chacun a sa perception, qui a raison, qui a tort. Voilà, ça c'est un long débat.
2: Mais c'est même pas une question de qui a raison, qui a tort. Enfin, en tout cas, dans mon cas, c'est pas savoir qui a raison, qui a tort. C'est est-ce que ce que j'entends tient la route, même si ce n'est pas ce que je ferais. Mmh. Est-ce que ça a du sens? Si ça a du sens pour l'autre, et que je me dis, ok, il n'y a pas d'entourloupe, je n'ai pas de souci. S'il y a une entourloupe, je ne suis pas d'accord. Si la personne me dit quelque chose et que je sens que ce qu'elle me dit ne tient pas la route, c'est-à-dire qu'elle n'est même pas cohérente vis-à-vis d'elle-même, là j'ai un problème. Mais si elle a une cohérence qui n'est pas la mienne, mais qui est sa cohérence, ben elle ne m'a pas trompé. C'est moi qui me suis trompé par rapport à elle, c'est pas la même chose. Donc il n'y a pas eu tromperie, c'est moi qui me suis trompé. Et là, ben, j'avais qu'à être plus vigilant, soit dans ma communication, soit peut-être que j'avais donné trop de confiance à la personne. Et ça, c'est un travail que j'ai à faire à ce moment-là. Mais je n'ai pas de souci avec ça. Je veux dire, là, ça a été réglé. Bon, ça a pris quand même 5 ans avant qu'elle vienne s'expliquer. Mais en attendant, ça s'est fait. Et je répète, moi, j'ai remis ça à plat et je me suis dit, ok, ce qui s'est passé ne s'est jamais passé parce que ce que tu me dis est clair pour moi et je considère que c'est bon. Parce que sinon, on garde toujours un petit truc en se disant, oui, mais si jamais. Mais alors, on n'avance jamais si on se dit si jamais. Ça peut être vrai pour quelqu'un qu'on ne connaît pas en se disant, oh, mais est-ce qu'il est vraiment honnête, si jamais. Oui, il y a toujours un risque. Mais alors, on n'est jamais dans la confiance, on n'est jamais dans l'engagement, en tout cas pas dans l'engagement total.
6: Quoi qu'il en soit, si je suis touchée dans ma confiance, c'est que j'ai à grandir, c'est que j'ai à m'alléger.
5: Voilà une magnifique conclusion à cette émission. Merci Gwenaëlle, merci Franck, merci chers auditeurs pour votre écoute. Comme chaque semaine, on se retrouve sur la page Facebook de l'émission Merci la vie et on se dit à demain.
2: Et on se dit à demain.
6: À demain.

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Où ce qui rapproche l'un de l'autre, c'est que l'un est collectionneur et que l'autre est artiste. L'un collectionne et l'autre crée. 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Une aubaine, évidemment, pour notre Musée Rops de Namur. 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

0: 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Il est 16h.
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1: Salut à toutes, salut à tous, ici c'est JCV avec Rock'n'Roll Roots sur votre radio préférée. Alors, il a été témoin et acteur de la déferlante du rock'n'roll en France, Long Chris, de son vrai nom Christian Blondiot. Il est un des personnages incontournables de l'histoire du rock en France. En effet, fin des années 50 et tout début des années 60, il arpentait en compagnie de son copain Jean-Philippe Smet les boulevards parisiens pour y retrouver un des lieux les plus prestigieux de l'histoire du rock en France. Je veux parler du Golfe de Rouault. Retour en interview, monsieur Long Chris.

0: Alors donc Chris, je suis très content aujourd'hui de t'avoir à notre émission Rock'n'Roll Roots parce que s'il y a quelqu'un qui peut nous parler des racines du rock'n'roll en France, tu fais partie de cette légende, une légende vivante d'ailleurs encore, puisque hier soir je t'ai vu te produire à la Chapelle des Lombards. Là j'avoue que tu m'as totalement époustouflé. On a senti minimum, tu avais rajeuni au moins de 20 ou 30 ans. C'est ce que tout à l'heure on se disait hors micro. Et donc, Rock'n'Roll Roots, comme tu le sais, donc c'est l'origine du rock'n'roll. Alors, bien entendu, c'est d'abord les États-Unis, mais c'est aussi la France. Alors, j'aimerais un peu que tu nous parles, que tu nous donnes ton point de vue. Comment, toi, tu as vécu cette arrivée extraordinaire du rock'n'roll en France?
1: Alors, moi, je l'ai pris assez tôt, au sortir de l'école communale, je crois. Qu'est-ce qu'on va avoir 15 ans, on va dire 15 ans, pour arrondir les angles. 15 ans, et j'avais la chance d'avoir en face de mon école communale, qui était rue Corbon, dans le 15e arrondissement, là, qui a toujours été mon quartier, il y avait une base américaine, à l'époque de l'occupation américaine, il y avait une base de la US Air Force, et ils avaient leur café à eux. Et dans ce café, il y avait un jukebox, un petit monstre, un gros monstre, d'ailleurs, qu'on n'avait jamais vu, nous, les gamins. Il y avait donc... Alors, c'était un café, en principe, réservé aux Américains, mais de temps en temps, les gamins en rentraient, parce que on avait... Oh, supprime délice, on pouvait boire un Coca-Cola. On sort de la guerre.
0: Attends. On fait un peu de pub.
1: Oui, bon.
0: Non, mais c'est
1: ils en ont besoin. mais le Coca-Cola, c'est très ancien. Tous les G.I. Buvaient déjà du Coca-Cola.
0: Oui, bien sûr.
1: Mais pour nous, franchouillards gamins... c'était exceptionnel, c'était Noël. J'avais un copain à l'époque, un copain américain qui était un noir, et lui il me vendait des disques.
0: Des neufs,
1: qu'il n'écoutait plus. Ouais. Des 33 tours, couverture cartonnée, ce que les collectionneurs recherchent maintenant. Ouais. Et bien sûr, il m'apportait de la musique noire. Moi j'ai commencé à aimer la musique. Turbulente un peu, avec les Noirs, c'est-à-dire j'ai commencé
0: les Afro-Américains,
1: aussi, en même temps le jazz avec Sidney Bechet, Petite Fleur, tout ça, Louis Armstrong, Duke Ellington, Ella Fitzgerald, je connaissais tout ça avant tout le monde.

0: le top à l'époque dans la musique noire, c'était Fats Domino. C'était mon idole pendant des années. Puis après, j'ai connu Chuck Berry, Little Richard et puis les autres. Et parallèlement, il y avait à l'école, le deuxième de la classe, il s'appelait Gérard, qui nous faisait marrer parce qu'il était déjà habillé comme son père en costume cravate. Nous, on était en basket et culotte courte. Mais c'était un gars très savant. Il parlait déjà trois langues et il nous a toujours étonnés. J'ai toujours gardé beaucoup d'amitié pour ce garçon que j'aimais bien. On se voyait de temps en temps. Et alors lui, un jour, il me dit, écoute, au patronage du 15e arrondissement, il y a du gospel. Est-ce que tu viens avec moi? Alors moi, je ne sais pas ce que c'était que le gospel. Mais lui qui était au courant de tout, on va voir du gospel dans un patronage du 15e arrondissement. Puis je vois des filles, des blacks, de 2 mètres de haut, des grandes robes blanches,
1: les
0: je me rappelle.
1: Les robes, bah oui.
0: Et alors, il n'y avait pas d'orchestre. L'orchestre, c'était les mains.
1: Ben bah oui, clac, c'est clac. De la capella.
0: Et alors, oui. Oui. Et alors, ces filles-là, c'est là où j'ai découvert un tube énorme dont on n'entend plus jamais parler, qui est When the Saints Go Marching In.
1: Oui, oui, absolument.
0: Oh, ouais. C'était le grand truc, toi.

0: Alors moi, ça tombait de tous les côtés. Jusqu'au jour où bah, j'ai voulu chanter comme Elvis. Ah oui, Elvis est arrivé. Et mon soldat américain noir a été muté en Allemagne. Ouais. Ouais, des mutations comme ça dans l'Europe. Remplacé par un blanc qui, lui, me vendait des disques de blanc. D'où Elvis Presley. Alors là, ça a été le coup de tonnerre. Toi. La grande secousse.
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0: Et alors moi, le truc que je voulais faire, c'était chanter comme lui, dès le départ. Alors il a fallu que j'apprenne l'anglais. J'ai trouvé une vieille guitare zinzin, il manquait trois cordes, mais j'apprenais des accords, j'avais les bouquins, tout ça. Tout. J'ai commencé comme ça, très très tôt. Donc, c'était ça, oui, on va dire 56. Et en 58, alors l'animation, les plaisirs, des distractions des gamins de mon âge à l'époque, tu vois, c'était très court, hein, c'était un western dans un vieux cinéma, et puis le patin à glace.
1: Oui.
0: Tous les jeux japonais, tout ça.
1: C'est l'histoire d'Eddie Mitchell, un peu, la dernière séance, c'est un peu ça, quoi. Voilà.
0: Ouais, exact. C'est, ouais. Ouais, il a bien retracé.
1: Il a bien retracé, c'était une belle image.
0: De la période.
1: Ouais, ouais.
0: Et où j'ai rencontré Johnny Hallyday, qui faisait du patin à glace, et moi aussi.
1: Ah, Johnny faisait du patin.
0: Ouais, ouais, on s'est rencontrés. Ça, c'est dans mon livre, t'as pas lu mon livre. Alors, on s'est rencontrés. Parce que moi, j'avais amené un disque d'Elvis Presley que j'ai filé au disque jockey, tu vois. Mmh. Il passait des disques, mais ouais. C'était Dalida, Marino Marini, du classique, tu vois. Tout d'un coup, moi, je suis l'oiseau qui apporte un disque. Je dis, tiens, tu veux passer ça? Il me dit, oh non, j'ai pas le droit, c'est mon programme. Je dis, ah, fais-moi plaisir, c'est du rock, c'est tout. Du rock, c'est quoi? J'étais tout seul à savoir ce que c'était. On devait être trois en France, entre Long Chris et Johnny à Paris, et des Crivers à Nice. On devait être trois en France à savoir ce que c'était. Et puis, on était bon, marché par droit, tu comprends, dans la musique classique, on était des rebelles, des voyous.
2: Long Chris et les Dalton, je reviendrai, 1962.
3: Je reviens.

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1: Alors, donc je réussis à convaincre le disque jockey de passer All Shook Up d'Elvis Presley.
2: All Shook Up d'Elvis, ouais.
1: Tu vois, quand on entend ça à grande échelle, là-haut, tu vois, avec dans cet hémicycle, tu vois, énorme. Oh là là. Et j'étais un grand patineur, tu vois. Grand marcheur, grand patineur. Toi.
2: Oui, très sportif, Long Chris.
1: Non, pas sportif.
2: Tu dis que j'ai 25 km à pied.
1: Je fais ça, genre, si j'ai besoin de les faire, tu comprends. Je m'entraîne.
2: Dans tous les cas, sur ça, tu es un vrai sportif.
1: Je m'entraîne. Donc, je pars comme un fou, tu vois, en écoutant ma musique. Et puis, je m'arrête, à un moment donné, juste devant quelqu'un. Et ce quelqu'un chante la chanson, comme moi. Et on se regarde, on dit, mais tu connais ça, toi? Ben oui. Et l'autre en face me dit, mais moi, mon frère est américain et j'ai tous les disques d'Elvis Presley. Et je dis, ah bon? Donc on commence à copiner au niveau musique.
2: Ouais.
1: Et puis il avait dû gauler une gonzesse d'une bande rivale. Enfin, rivale, moi, je n'appartenais pas à une bande. Et puis lui non plus, d'ailleurs. Ça faudrait un jour démystifier la fameuse bande de la Trinité.
2: Oui, c'est une légende, ça.
1: Oui, c'est pas tout à fait ça. Alors, comme tout le monde se copie dans les articles, tu vois, on n'arrivera jamais à avoir la vérité. Je suis historien. Voilà, je suis historien. C'est donc on a copiné tous les deux. On est entré en grande amitié pendant très longtemps avec Johnny. Donc oui, tu as raison dans ce que tu dis. J'étais là, j'avais ce... Je reconnais aujourd'hui cette chance d'avoir vécu ça dès le départ. J'ai commencé donc par, il faut le dire, puis c'est historique dans la musique américaine, par la musique noire, c'est sûr. Parce que
2: c'est essentiellement afro-américain, absolument.

0: Alors moi, j'avais dit toujours, je prends cette métaphore comme exemple, la musique américaine blanche marche sur trois jambes, Hank Williams, Elvis Presley, Bob Dylan. Et pour moi, la musique noire, tu vois, c'était Led Belly, un vieux noir qui a fait de la prison et tout, rhythm and blues,
1: ah,
0: qui
1: est
0: une légende extraordinaire,
1: tu vois, qu'on fait de la prison,
0: années 30-40, ouais. Oui, puis c'était, ça allait avec le paysage,
1: ouais,
0: la prison, le train, l'alcool,
1: surtout les afro-américains,
0: et puis on va tomber dans Kerouac et tout ça, tu vois. Donc, alors, chez les Noirs, moi, j'avais fait ma sélection. Il y avait historiquement Led Belly, très tôt. Fats Domino, je continue à chanter sur scène, que j'avais enregistré dans mon premier disque, Allô Joséphine. Je suis toujours très content d'écouter Fats Domino, il a un truc vraiment à part. Et enfin, Ray Charles. Et puis après, bon, c'est fini parce que historiquement, moi, après, je ne m'intéresse plus à la musique américaine après 1962-63, on va dire. Voilà. J'écoute plus rien que du country, tu vois. Exception faite pour Bob Dylan qui me passionne de plus en plus, d'ailleurs. Toi. 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

0: bien Bob Dylan parce que j'ai été un des premiers Français à traduire ses chansons avec le peu d'anglais que je connaissais.
1: Oui, parce que toi, il faut dire pour nos auditeurs de Rock'n'Roll, c'est que bon, tu es auteur, compositeur, mais tu as aussi fait beaucoup d'adaptations.
0: Oui.
1: Donc effectivement, donc tu as traduit des chansons. Alors simplement pour rappeler une chanson que tout le monde connaît, dont tu es auteur, compositeur, tu vas me corriger. Là, on va beaucoup plus loin. On est dans les années passées 70, je pense. C'était Gabriel.
0: Oui.
1: Hein, c'est ça. Mais t'en as d'autres. Qu'est-ce que t'as encore écrit ou adapté?
0: Une cinquantaine de chansons. Et
1: ouais,
0: parmi lesquelles on va tirer une quinzaine de tubes.
1: Oui, parce que tu as fait des tubes en plus.
0: Oui, j'ai eu cette chance. Ouais. Les tubes Cours plus vite Charlie, La petite fille de l'hiver, Joue pas de rock'n'roll pour moi, La génération perdue, Je suis né dans la rue, Je veux te graver dans ma vie, Si j'étais un charpentier, Gabriel.
1: Ouais.
0: Voilà.
1: Ouais. Rien que ça.
0: Oui. Je me suis arrêté.
1: Rien que ça.
0: Fais leur laisser un peu aux autres.
1: Oui, absolument.

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1: On est toujours avec Long Chris à Rock and Roll Roots. Alors, hier, donc, j'ai assisté à ton concert. J'étais époustouflé parce qu'il faut quand même dire que tu as eu quand même une longue interruption.
2: Oui.
1: Tu as une interruption d'au moins de 30 ans, minimum.
2: 40 ans.
1: 40 ans. Mmh. Quand tu as décidé de reprendre il y a quelques années, on s'était rencontrés au salon du Cidisque. Tu venais à peine de ressortir ta guitare du placard. On avait fait d'ailleurs une interview par téléphone et tu m'avais dit que tu travaillais beaucoup. Tu jouais de la guitare au moins 2-3 heures par jour. Tu t'esquintais les doigts, ça te rappelait ta jeunesse d'ailleurs.
2: Oui.
1: Ça y est, maintenant tu as de la corne. Oui, c'est bon, ça l'est revenu la corne. et puis pareil, mais au niveau du chant, j'ai même l'impression que tu n'as pas repris des cours de chant parce que je trouve que tu portes très très bien ta voix.
2: C'est curieux. Ouais. Je chante mieux aujourd'hui que dans le temps.
1: J'aurais pensé te le dire, mais c'est
2: ouais.
1: vrai.
2: si tu le tout le monde me l'a dit, et moi, et puis je me suis rendu compte.
1: Oui, c'est vrai.
2: Alors, je sais pas, parce que, tu sais, je veux dire la vérité, à la belle époque, bon, j'ai fait des disques, mais je croyais pas tout. J'étais pas un enfant.
1: Tu croyais pas vraiment,
2: en fait. Non, je suis pas un enfant de la balle.
1: Ouais.
2: J'étais plutôt glandouilleur, tu vois. J'ai pas pris de cours de chant. J'en voulais pas. Du métier, je m'en foutais. D'autres y allaient, franchement, et certains ont réussi, la preuve, hein,
1: on les
2: connaît.
1: T'en connais un peu.
2: Non, moi, j'étais un peu parallèle là-dedans, mais aujourd'hui, avec ce que je sais, ce que je fais en ce moment, si j'avais 30 ans, là, j'irais. J'irais. Je ferais vraiment le métier.
1: Extrait du dernier album de Long Chris, Long Chris Rock'n'Roll, Apron Spring.

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1: Il a fallu reconstruire à tour de chant, toi et tous les matins. Bon, je tourne autour de 80-100 chansons par cœur, toi.
2: Oui, en plus, tu chantes par cœur.
1: Ouais,
2: t'as,
1: ouais.
2: T'as pas, t'as rien.
1: Ah non, non, non. Ben non, oui, mais tu peux pas. Il faut vivre ta chanson.
2: Non, non, mais toi,
1: tu. Il, t'as pas, quand tu le lis à prompteur, tu.
2: C'est
1: non,
2: fini,
1: non, non,
2: c'est
1: tu
2: bon.
1: Récites.
2: Ouais, ouais, ouais.
1: Moi, je, puis alors, tu bouges différemment. Tu fais ouais. Les gestes, tu fais ouais. du mime, du gestuel. Ouais.
2: Mais tu fais ça à l'américaine, pour fin de compte.
1: Bah, c'est, certainement.
2: Même si t'as pas été à l'école américaine, tu fais ça à l'américaine.
1: Moi, je chante les chansons, tu vois, de Hank Williams, je les vis. Tu vois, c'est facile.
2: Justement, moi, une question que je voulais te poser. J'ai remarqué, effectivement, dans les interprètes que tu chantes, il y a Hank Williams revient assez souvent.
1: Oui.
2: Et pourtant, Hank Williams, c'était très très country, c'était même un peu vieillot quand même.
1: Attention, c'est pas. Alors là, tu rentres.
2: On
1: dit que Hank Williams, c'est le père du country music et son idole. Le country music vient de quelqu'un de fameux que j'aime beaucoup aussi, qui s'appelle Jimmy Rogers. C'est un gars qui travaillait sur les railroads, sur les chemins de fer, tu vois, brakeman, qui s'occupait des freins, tu vois, et qui était guitariste. Et alors lui, on dit que c'est lui qui a créé le country. Et puis ensuite, le grand prêtre, ça a été Hank Williams. Mais je vais dire, quitte à faire hurler pas mal de gens, c'est pas ça le vrai country. Moi, je dis que Jimmy Rogers, son inspiration est noire. C'est la musique noire.
2: Jimmy Rogers, Mississippi Delta Blues, enregistré en 1933.

0: là, ensuite...
1: tu me surprends parce que moi j'attribue la country plutôt aux blancs, aux rednecks.
0: On dit que c'est le blues des blancs. Mais ensuite, Hank Williams, il a fait de la musique paysanne. Et puis ensuite, moi, je suis un admirateur inconditionnel de Hank Williams.
1: Je m'en suis rendu compte.
0: Je traduis et je chante 40 chansons de son répertoire. Il a fait 150 chansons, il est mort à 29 ans, tu vois.
1: Il était alcoolique. À 14 ans, il était alcoolique.
0: Oh, puis il y a d'autres trucs.
1: Il y a
0: plein de trucs. C'est quelqu'un que j'admire énormément, que j'adore, que je chante même pour moi tout seul, tu vois, des chansons. Bon, à un moment donné, il tombe dans la variété. Parce que ne me dis pas que Aga le Feeling Calling Blue, c'est du country, c'est la variété.
1: Non, je ne pense qu'à l'amour qui a été reprise à Eddie Mitchell.
0: C'est pas du country.
1: Non, c'est pas du
0: Jambalaya, c'est pas du country.
1: C'est vrai.
0: Kaoliga, c'est pas du country.

0: moi j'analyse les textes, et ce qui est formidable chez Hank Williams, ce sont les paradoxes. Les chansons peuvent avoir beaucoup d'humour et beaucoup d'angoisse, de tristesse et de drame.
1: Voilà. La vie.
0: La vie. Mais c'est pas tiède chez lui. C'est du brûlant ou du glacé, tu vois. Ouais. Moi, ça m'intéresse beaucoup, ça. C'est... Alors, comme je m'intéresse aussi à l'histoire américaine, ou plutôt, il faut dire le contraire, tu ne peux pas connaître bien le rock'n'roll, le country music, le blues, si tu ne t'intéresses pas à l'histoire des États-Unis.
1: C'est très intéressant ce que tu dis, parce que voilà. Alors, ça, tu es vraiment dans le profil de l'émission Rock'n'Roll Roots, parce que, effectivement, Roots, si on veut remonter les racines du rock'n'roll, il faut d'abord s'intéresser à l'histoire des États-Unis.
0: Voilà. Et bon, peut-être pas jusqu'au Mayflower, tu vois, jusqu'à Christophe Colomb, qui n'a pas tout à fait débarqué au bon endroit
1: non plus. Non, c'est pas lui.
0: Non, mais on peut dire à partir de la chanson populaire un peu avant la guerre de sécession. Il y a un grand compositeur qui s'appelait Stephen Foster, tu vois, c'est le Second Empire. C'est à partir de là qu'on commence à connaître l'histoire des États-Unis et surtout la culture. La culture, quand je dis la culture, c'est pas uniquement la musique, mais non, aussi la peinture, la littérature. Faut reprendre Faulkner, Kerouac, tous ces gars-là, tu vois. Et on va passer par l'époque de James Dean, tout ça, et puis s'arrêter quand on veut. Moi, j'ai des copains qui sont fans des États-Unis, qui suivent les émissions, qui vont aux États-Unis. Bon, c'est plutôt politique, parce qu'il ne m'intéresse pas du tout. Moi, ce qui m'intéresse, c'est la culture des gens, des pays... qui m'intéresse. Il faut rentrer dans leur truc à eux pour bien saisir les chansons, en tout cas.
2: Extrait du dernier album de Long Chris, hommage à Hank Williams, Baby, We Are Really In Love.

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1: Donc, Chris, pour Rock and Roll Roots. Alors, hier, j'ai vu, donc, il y avait donc Hank Williams et aussi Jane Vincent. Ça aussi, oui. C'est un de tes préférés ou pas ?
2: Alors, Jane Vincent, oui. Alors, pendant longtemps, mon idole, c'était Elvis Presley. Et tout d'un coup, il est arrivé Jane Vincent. Et je me suis dit, Elvis Presley, c'est un chanteur de, pour fille. Et Jane Vincent, c'est un chanteur de mec.
1: Oui, elle était plus hard, plus voyou.
2: Plus populaire, oui, oui.
1: Plus voyou, si on peut employer ce terme.
2: Ouais, ouais. C'est pas que je veux dire qu'Elvis manquait de virilité, pas du tout. Mais je sais pas, il y a un truc avec Jane Vincent, c'est un gars qui faisait mal.
1: C'était un rebelle.
2: Oui, on peut dire que c'est un rebelle. C'est un garçon qui n'a eu que des problèmes dans la vie.
1: Ah,
2: il avait une jambe qui était foutue.
1: Ouais. Hein. Ouais.
2: Il arrivait à la passer par-dessus le micro. Il a eu des problèmes dans sa vie, beaucoup, et c'est très touchant. Et avec le peu d'anglais qui est, c'est très court les textes de Jane Vincent. Il n'y a pas grand chose à dire.
1: Non, non, c'est vrai.
2: C'est pas Bob Dylan. Hein. Il n'y a pas grand chose à dire. Mais c'était étrange. Il fait de la musique pour danser. C'est des trucs à danser, alors que lui-même ne peut pas danser avec sa jambe. Tu sais, il a un appareil. Alors, c'est curieux. Et ces chansons, c'est des cris, c'est des lamentations, c'est des supplications. Il fait mal. Moi, il me fait mal.
1: Tu as eu l'occasion de le rencontrer ?
2: Alors, moi, je l'ai rencontré de très, très près. C'est-à-dire en 1959, quand il est passé à l'Olympia. Il devait y avoir 30-40 personnes dans la salle.
1: 30-40 personnes ?
2: Dans la salle, tu vois.
1: Oh là, c'est incroyable.
2: Et moi, j'étais au troisième rang, devant lui.
1: Ouais.
2: Et j'ai sauté sur la scène pour le toucher. Je l'ai rencontré de très près. Tu vois.
1: Voilà. 30-40 personnes
2: pour un
1: concert de Jane Vincent à l'Olympia.
2: Puis après, on l'a vu circuler dans des clubs français. Mais pour moi, c'était déjà fini. C'était déjà une autre génération. Là.
1: Ouais.
2: Ouais, ouais. Ouais.

0: À quel moment tu as décidé, parce que donc l'oncrice a plusieurs vies dans une seule vie. Alors, combien tu as eu de vie dans ta vie? 3-4 vies à peu près?
1: Je peux dire 3.
0: 3 vies, hein, c'est ça?
1: 3. En ce moment, je suis à la retraite et c'est pire qu'avant. Je mène 3 vies.
0: On va énumérer tes vies. Ta première vie, c'est quoi?
1: Ma première vie, c'est on va dire chanteur de rock.
0: Chanteur de rock.
1: Deuxième vie, l'antiquaire.
0: Oui,
1: et la troisième vie que je me prépare maintenant, c'est auteur, parce que pendant tout ce temps, j'ai écrit beaucoup, des contes et légendes, des romans fantastiques, des livres très sérieux sur l'armée française du Premier Empire, sur l'armée française en Indochine. Tu vois, j'aime pas l'expression avoir trois casquettes, mais comme je suis un ancien cow-boy, on va dire trois chapeaux.
0: Oui, parce que pour nos amis auditeurs, il faut savoir que l'oncrice, à un moment, il se présentait souvent habillé en cow-boy. Hein. D'ailleurs, à un moment, on aurait pu plutôt te cataloguer comme chanteur de country au début dans ta carrière.
1: Oui, mais timide. Timide, j'en ai pas fait assez pour faire. Et puis, de toute façon, le country n'aurait pas marché. Le country marche pas.
0: À l'époque, ça marchait.
1: Le rock'n'roll a marché parce qu'on avait besoin de gesticuler les jeunes, et le rock'n'roll a été le prétexte musical. Ouais. Le rock'n'roll, c'est une cause populaire. C'est une cause populaire, universelle, tu comprends. Alors que le country music, c'est uniquement américain.
0: Ouais.
1: Donc, on ne peut pas...
0: Quoi que les influences,
1: c'est un phénomène social, le rock'n'roll. Mais le country music, ça appartient aux Américains.
0: Ouais. Quoi
1: il faut le chanter.
0: Hein. Quoi qu'il y ait des influences européennes sur la country, quand même.
1: Ah oui, mais alors là, si tu veux en parler, on est encore là demain matin. Hein. Alors là, je connais un rayon.
0: Oui, c'est pour ça que je t'en parle.
1: C'est sûr. C'est sûr. Mais moi, je suis assez déçu de voir, quand je fais mon tour de chant, 40 titres, on va dire 20 titres en country, on fait la pause, et 20 titres en rock, que... Dans les premières parties, il y avait peu de monde, où on était peu à porter un chapeau de cow-boy. À un moment donné, j'étais tout seul sur scène à porter un chapeau de cow-boy parce que ça n'intéressait pas les gens.
0: Il paraît que tu jouais du lasso au golf de Rouen, c'est vrai ça? On m'a dit.
1: Une fois, on a pris.
0: Parce que t'es un enfant du golf aussi, toi.
1: Ouais, on a fait une soirée western. Alors bon, je manie du lasso. Mais bon, parce qu'à l'époque, j'avais un cheval. J'étais un vrai cow-boy parisien.
0: Tu n'as pas allé au golf de Rouen avec un cheval, il ne rentrait pas. Hein.
1: J'étais habillé en cow-boy, bien sûr. Ouais.
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3: Extrait du dernier album de Cliff Richard, Roll Over Beethoven.

Et oui, le radio show is over. Je vous rappelle que vous étiez en compagnie de votre serviteur JCV avec Rock'n'Roll Route. On se retrouve semaine prochaine pour la deuxième partie de l'interview que j'avais réalisée avec Long Chris, parce qu'il a encore des choses intéressantes à nous dire. Et ça permet aussi de compléter l'arbre généalogique du rock'n'roll. On se retrouve semaine prochaine, même heure, même endroit. En attendant, portez-vous bien et surtout, n'oubliez pas. 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

0: Rock'n'Roll Roots en compagnie de JCV ou l'arbre généalogique du rock'n'roll en partant des années 40 au 21e siècle, sans oublier ses influences, le gospel, le blues, la country pour atteindre le Graal, le rock'n'roll.
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1: Il est 18h.
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2: L'actu comme on la rêve. Oui, comme on peut peut-être la rêver. Faisons le point. Il est clair que des besoins ont été créés par les médias et ces programmes d'actualité, à savoir le besoin d'être informé, je suis au courant, le besoin de participer, en m'informant, je reste un membre actif de la collectivité, le besoin d'apprendre, ma connaissance des choses de la vie me permettent de me développer et de donner plus de sens, le Tao, à ma vie, donner du sens à ma vie. Ces besoins peuvent être minimisés ou accentués en fonction des attentes personnelles et des valeurs de la société. Ils peuvent également prendre plusieurs formes et s'exprimer dans différents domaines, à savoir politique, médical, social, artistique, académique, touristique, et j'en passe. Le besoin de l'actualité, quant à lui, se concentre plus sur les événements du jour, quels qu'ils soient. On veut savoir ce qui se passe. Et selon la sélection des gérants, des managers, des nouvelles, ce qui se passe est-il important? On veut aussi savoir, penser aux événements qui nous touchent aujourd'hui. On veut savoir l'importance de ce qui se passe, le sérieux de ce qui se passe, mais aussi, mais où allons-nous? Où allons-nous? Il y a également le souhait fondamental que les auditeurs et les voyeurs, le souhait que ces managers de l'info soient au niveau de leurs responsabilités et pas seulement au service d'un marketing qui laisse souvent, disons-le, à désirer. Sans parler, bien entendu, de la pression de l'audimat. Rêvez l'actu, l'essentiel du rêve. Pouvez-vous, chers auditeurs, auditrices, imaginer une actualité qui serait fiable, passionnante et équilibrée? Laissez-moi élaborer. Fiable, on peut vraiment faire confiance à l'information présentée. Dans le doute, des pistes de vérification sont fournies durant l'émission. Passionnant. Les données relatives à l'actu sont à la fois intéressantes et suscitent de la curiosité. On veut en savoir plus. Équilibré. Il y a un bon mélange de bonnes et de mauvaises nouvelles. Avec peut-être un surplus de nouvelles qui suscitent des émotions positives et un bien-être qui fait du bien. Et enfin, avec une dimension éthique. Elle est fondamentale dans le management de l'actualité et, reconnaissons-le, fait défaut et frôle que trop souvent la manipulation, voire même le mensonge. Mais plus encore, rêvant encore plus, ce qui manque très souvent dans la revue de l'actualité, dans toutes ses dimensions, ce sont d'abord des modèles de vie qui inspire et encourage. Par exemple, un chirurgien qui accomplit un travail à la fois très efficace et avec plein d'attention pour ses patients. Des divertissements aussi de qualité, chargés d'humour, qui évitent soigneusement le spectaculaire et le vulgaire. Donc des modèles de vie, des occasions de divertissement de qualité. Ensuite, des découvertes qui rassure et crée un climat social et culturel sain. Et puis, osons rêver des présentations vivantes, dotées d'une certaine qualité esthétique, oui, esthétique, avec le beau en plus et la cerise sur le gâteau, un marketing, puisqu'il en faut, de qualité dans la forme et le fond. Et enfin, le rêve comporte aussi incontestablement des émissions d'actualité qui réduisent les tensions dans la vie ensemble, encouragent les initiatives qui font progresser, se concentrent sur des questions importantes et non sur l'anecdotique et le trivial, développent peu ou prou l'esprit démocratique et enfin suscitent un besoin d'en savoir plus, ainsi qu'un plaisir fort de se sentir vivant et solidaire. Gardons bien à l'esprit les trois attentes des récipients de l'actualité. 1. Être confirmé dans sa perception des choses. J'avais raison. 2. Être questionné dans ses positions. Ah, je ne voyais pas cela comme cela. Et enfin, 3. Très important, je pense. Être surpris. Oui, l'actualité doit me surprendre. Je n'avais pas pensé à cela. Oui, l'actualité, la bonne actualité peut divertir, informer, mais aussi ajouter du sens à nos vies. Merci et à bientôt, chers auditeurs et auditrices.

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0: 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Notre petite goutte de poésie s'intéresse cette semaine au poète français Louis Aragon, né en 1897 et décédé à Paris en 1982. Louis Aragon, qui est avant tout un révolté. Fut-il d'ailleurs surréaliste par conviction profonde ou par agressivité? En tout cas, au lendemain des expériences d'avant-garde qu'il a menées avec d'autres, André Breton par exemple, il n'a rien perdu de sa vision claire, de sa logique implacable, d'une lucidité cynique et orgueilleuse. Ses dons, il les a mis au service intégral de la cause marxiste, surtout depuis 1945. Étrange militant, a-t-il pour autant tué le poète, à chacun de juger. Voici un extrait du nouveau Crèvecœur, 2 ans après.
1: 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Restez, restez, rien ne vous presse, la pluie est si belle au mois d'août. La route oubliait la poussière pour les oiseaux et l'horizon, et la roue tourmentait l'ornière dans la fièvre des fenaisons. 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
3: Nikki, avec cette émission, cette nouvelle émission Salut les stars, nous allons parler de stars. Alors nous allons parler de stars très connues, mais nous allons aussi parler de stars qui aujourd'hui ne sont pas encore connues, mais qui peut-être grâce à nous vont devenir des stars.
4: J'espère.
3: Puisque en fait, on va proposer notre micro à tous ces artistes émergents. Et quand je dis artistes émergents, il n'y a pas de problème d'âge à ce niveau-là. Hein. On peut être émergent à n'importe quel âge. Mais ce que j'appelle moi plutôt les gens qui évoluent dans le monde parallèle de la musique.
4: Et qui ont beaucoup de talent.
3: Et qui ont absolument beaucoup de talent. Et justement, notre micro donc, sera à la disposition de ces gens-là. Mais aujourd'hui, tu vas nous parler d'une vraie star. Confirmée, qui malheureusement n'est plus de ce monde aujourd'hui, puisqu'il s'agit d'une grande dame qui était une star, mais aussi une héroïne. Veux parler de Madame Joséphine Baker.
4: Tout le monde connaît Joséphine. Elle est chanteuse, danseuse. Elle est passionnée de danse depuis son jeune âge. Alors c'est normal, puisqu'elle vit dans une famille d'artistes. Ses parents ont un numéro de chant et de danse. Et quand on est une petite fille, on danse et on ramène un petit peu d'argent au sein du foyer en dansant dans les rues. À l'époque, c'était comme ça le spectacle. Mmh. Et pour elle, l'avenir, eh bien, il est ailleurs. Elle décide de tenter sa chance en tant que danseuse à New York. Et la chance va lui sourire. Et justement, on va découvrir qui était Joséphine Baker.
5: 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Do you want to be a star?
3: Reine de Vienne, coup d'œil dans le rétro.

0: Alors, il y a quand même un point qui est très important qu'il faut souligner avec Madame Joséphine Becker, c'est qu'elle se marie, d'ailleurs, elle se marie plusieurs fois et elle commence très jeune.
1: Très jeune. Elle a 13 ans quand elle se marie la première fois, mais à cette époque-là, je pense que c'était un petit peu normal, une grande famille, on essaye un petit peu de se débarrasser.
0: Mais aux États-Unis, c'est encore le cas.
1: Et puis, c'est encore le cas, oui, oui.
0: Peut-être 13 ans, peut-être pas, mais 14 ans, oui.
1: Oui, c'est vrai. Oui. Donc, voilà, elle se marie à 13 ans avec un monsieur qui s'appelle Willie Wells, et c'est un ouvrier fondeur. Et Joséphine, eh bien, elle travaille comme serveuse, mais elle travaille aussi dans les tâches domestiques, dans des foyers aisés. À l'époque, elle travaillait chez des Blancs, donc c'était pas très facile, surtout quand on parle sous la ségrégation.
0: Absolument.
1: Voilà. Et alors, elle s'arrête pas là, Joséphine, parce qu'elle se marie effectivement à nouveau à 15 ans avec un monsieur qui s'appelle Williams Baker, dont elle gardera le nom d'ailleurs toute sa vie.
0: Jusqu'à la fin de sa vie.
1: Tout à fait. Mm-hmm. Et là, Joséphine voit grand. Elle a décidé de quitter ce deuxième mari qui, à mon avis, ne devait pas être bien pour elle. Et ça, en fait, ce qu'elle veut, c'est tenter sa chance à New York. Et une fois sur place, alors elle met très peu de temps, effectivement, à trouver des clubs.
0: Elle était quand même très opiniâtre, hein, quand même.
1: Ah oui.
0: Elle était un peu culottée, d'ailleurs.
1: Elle était têtue. Et elle va justement danser dans un club qui s'appelle Plantation Club sur la 63e rue à New York.
0: Oui.
1: Et là, elle rencontre alors quelqu'un de très important qui va lui changer la vie. C'est une dame qui s'appelle Caroline Dublay-Reagan et qui n'est autre que la première épouse de Donald Reagan.
0: Voilà.
1: Et là, elle voit en Joséphine une grande artiste et lui offre la possibilité de jouer en France dans le rôle phare de la Revue Nègre, d'ailleurs qui a très très bien marché à l'époque en France. On connaît bien cette revue. Mmh. Et elle lui offre un salaire de $250 par semaine.
0: Ce qui était énorme.
1: Énorme, on parle des années 20.
0: Oui.
1: Et là, elle accepte effectivement de la suivre en France. Et là, Caroline Reagan va monter ce spectacle dont Joséphine Baker sera la vedette et qui fera d'elle la Revue Nègre.

0: Alors, Madame Joséphine Baker, non seulement elle était très opiniâtre, très courageuse, mais elle manquait pas d'originalité. Elle avait quand même un style un petit peu provocateur, puisque c'est quand même sans doute la première femme qui a osé de danser les seins nus.
1: Les seins nus, certainement.
0: Avec une ceinture de banane.
1: Ben, c'est passé le 2 octobre 1925.
0: Oui. Hein.
1: Elle passe en première partie de la revue Nègre au théâtre des Champs-Élysées. Alors, c'est là, effectivement, vêtue d'un simple pagne, de fausses bananes. Elle danse d'ailleurs sur un rythme de Charleston. C'est une musique qui était encore inconnue en Europe.
0: Qui nous arrivait des États-Unis.
1: Mmh. Alors là, le scandale fait rapidement place quand même à l'engouement général. Mmh. Parce que bon, c'est sûr que c'était un scandale, mais elle a choqué, quoi. Et les gens ont aimé. Et elle devient l'égérie. Alors, des cubistes qui vénèrent son style. Hein,
0: Il y a énormément de tableaux qui la représentent.
1: Tout à fait.
0: C'est vrai. Oui.
1: Tout à fait. Ouais. Ses formes suscitent l'enthousiasme des Parisiens pour le jazz et la musique noire. Mmh. Et à cette époque, elle rencontre Georges Simenon. Ben, qu'elle engage comme secrétaire.
0: Alors là, je ne savais pas, c'est toi qui me l'apprends,
1: oui.
0: Parce que tout le monde, Simenon, on pense au roman de Simenon, mais on ne pouvait pas imaginer qu'il a été secrétaire
1: de Joséphine Baker.

0: Alors, Madame Joséphine Becker est quand même assez éclectique dans le choix de ses maris, puisqu'il y avait un qui était à la fonderie, après l'autre, je ne me souviens plus très bien. Je sais d'ailleurs qu'il y en a un, le premier sur lequel elle a cassé une bouteille sur la tête, sans doute à un moment où elle ne voulait pas se laisser faire. Et puis alors là, le troisième, lui, c'est un tailleur de pierre.
1: Oui, hein, en 1928, elle épouse un tailleur de pierre italien, et se prétendant comte pour un tailleur
0: c'est
1: de pierre.
0: Pas incompatible.
1: Et en tout cas, il organise pour elle une tournée mondiale. Donc, il avait certainement beaucoup d'argent.
0: Voilà, mais c'était un gros tailleur de pierre.
1: Et ils partent en Autriche, Hongrie, Yougoslavie, Danemark, Roumanie, Tchécoslovaquie. Enfin bon, ils finissent par le Brésil. Ça a été vraiment un tour du monde. Alors, partout, naturellement, le passage de Joséphine suscite la controverse, mais aiguise aussi sa popularité et contribue fortement à la vente de ses disques. Mais ils se séparent peu après de cette tournée, bien sûr. Donc, elle reprend le bateau. On est en 1929, parce qu'en fait, la tournée a duré un an et qui les ramène du Brésil. Et là, elle rencontre l'architecte Le Corbusier. Eh bien, l'architecte tombe amoureux de Joséphine, mais bon, là, il reste alors...
0: Ça ne va pas plus loin.
1: Par contre, il reste des dessins de Joséphine réalisés par l'architecte et paraît-il qu'on les trouve encore dans certains musées.
0: Les collectionneurs doivent savoir où les trouver.
1: Tout à fait.
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0: Jean-Baptiste Mercier.

0: Bon, je ne sais plus à combien nous en sommes maintenant.
1: Elle ne s'arrête pas là.
0: Nous sommes en 1937
1: 7,
0: et
1: oui.
0: Il est assez, et elle épouse un autre monsieur.
1: Son quatrième, cinquième,
0: je ne sais plus, mariage, mais ce n'est pas grave.
1: Eh bien, Joséphine, en 37, elle épouse un monsieur qui s'appelle Jean Lyon, mais de son vrai nom, Lévy. C'est un jeune industriel de 27 ans qui a fait fortune dans le sucre raffiné. Mais Joséphine, grâce à ce mariage, reçoit la nationalité française. Mmh. Et pour elle, c'est important. Et par amour pour lui, elle se convertit au judaïsme. Mmh.

0: toi en ce qui te concerne dans le programme. Tu nous donnes 15 jours et on te file une brique. Ça marche?
1: Combien?
0: 1 million.
1: Il faut que je tue qui pour ce prix-là?
0: Tu tues personne.
2: Arrive la période de la guerre et c'est là où Madame Joséphine Baker va se distinguer
3: tout
2: de façon héroïque,
3: incroyable,
2: au mépris de sa vie, puisque là elle a pris des risques énormes. Et en fait son engagement pour la nationalité française c'était évident et flagrante, puisque elle a risqué sa vie pour la France.
3: Pour la France, parfaitement. Devenue française en 1937, et bien dès le début de la guerre, Joséphine se montre une ardente patriote et comme devenue française par son mariage, elle décide d'entrer en résistance contre les nazis et elle refuse de chanter à Paris tant que les Allemands y seront. Alors elle effectue dès 1939 plusieurs tournées, mais le long de la frontière nord-est pour motiver les troupes.
2: Les troupes au départ.
3: Voilà. Mmh. Et Daniel Morouani, qui était le frère de l'agent de Joséphine Baker, lui présente un monsieur qui s'appelle Jacques Appert, et qui lui est officier du 2e bureau du service des renseignements de l'armée. Il est chef du contre-espionnage militaire à Paris au moment de la déclaration de la guerre. Et alors il est chargé de recruter des honorables correspondants, grandes personnalités.
2: C'est charmant comme terme, correspondant.
3: Oui, mais des correspondants.
2: Au lieu dire espion.
3: Oui, mais bon, des personnalités qui voyagent,
2: oui, bien sûr, bah oui.
3: Des bénévoles, et puis surtout dignes de confiance, susceptibles de se rendre partout sans éveiller de soupçons.
2: De soupçons, tout à fait.

0: On devine et on sait bien évidemment que Joséphine Baker donc, s'engage donc, dans cette résistance en tant que, qu'espionne, il ne faut pas avoir peur des mots.
1: Ah ben oui, elle devient un agent du contre-espionnage et d'ailleurs, elle a dit à M. Jacques Abtey, d'ailleurs, quand elle a été recrutée, elle a bien dit « C'est la France qui m'a fait ce que je suis, je lui garderai une reconnaissance éternelle, la France est douce, il fait bon y vivre pour nous autres gens de couleur, parce qu'il n'existe pas de préjugés racistes. Ne suis-je pas devenue l'enfant chéri des Parisiens ? Ils m'ont tout donné, en particulier leur cœur. Je leur ai donné le mien. Je suis prête, capitaine, à leur donner aujourd'hui ma vie. Vous pouvez disposer de moi comme vous l'entendez. »

Il revient à ma mémoire des souvenirs familiers. Je revois ma blouse noire lorsque j'étais écolier sur le chemin de l'école.

0: Alors bien évidemment, Madame Joséphine Becker, dans le cadre de ses fonctions officieuses, donc
1: bouge beaucoup,
0: bouge énormément, et oui, notamment on la retrouve en 1941 au Maroc.
1: Oui, elle va vivre, enfin elle s'installe au Maroc de 41 à 44. Là, elle soutient les troupes alliées et américaines, et elle se lance dans une longue tournée en jeep de Marrakech au Caire, puis du Moyen-Orient à Beyrouth, à Damas. Elle y glane des informations qu'elle peut ensuite
0: retransmettre,
1: bien sûr. Elle s'acquitte d'ailleurs durant la guerre de missions importantes et reste connue pour avoir utilisé ses partitions musicales pour dissimuler ses messages à l'encre sympathique. Voilà. Et lors de sa première mission à destination de Lisbonne, elle cache dans son soutien-gorge un microfilm contenant une liste d'espions nazis qu'elle remet à des agents.
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0: travaille toujours en 1941 avec Joséphine Baker, mais en dehors de ses activités officielles et officieuses, il en demeure pas moins que c'est une femme fragile et qu'à un moment elle tombe malade.
1: Elle tombe malade,
0: ça n'empêche pas de continuer.
1: Absolument pas, parce qu'elle tombe vraiment gravement malade et son hospitalisation qui va durer 19 mois ne met pas à terme son activité de renseignement, bien au contraire, puisque sa chambre devient un centre d'échange d'informations secrètes. Elle s'emploie à convaincre tous les officiers américains qu'elle rencontre de soutenir le général de Gaulle et la France libre. Donc en fait, c'est vraiment quelqu'un qui a ça dans le sang. Elle veut vraiment nous aider, la France, les Français. Elle sera la première femme d'origine américaine à recevoir les honneurs militaires à ses funérailles en 1975. Et il y en a même un qui a dit « Et si Joséphine Baker entrait au Panthéon ?» L'idée a été émise par l'écrivain Régis Debray dans une tribune au Monde, d'ailleurs, le 16 décembre 2013. C'est pas si vieux que ça. Et Joséphine Baker aurait effectivement mérité de rentrer au Panthéon. Et il faut se rappeler au public qu'elle n'a pas été seulement une danseuse de music hall devenue célèbre grâce à ses danses endiablées. Son passé de résistance sur lequel elle a toujours été discrète, ainsi que son combat contre le racisme mérite de rester dans l'histoire même. Donc les décorations sont quand même importantes et je vais les énumérer. C'est chevalier de la Légion d'honneur, croix de guerre 39-45 avec la palme de bronze, médaille de la résistance française avec rosette, médaille commémorative des services volontaires de la France libre, médaille commémorative française de la guerre 39-45. C'est vraiment une belle décoration.

0: Joséphine Becker en interview. Aux
1: États-Unis où on sifflait de joie. Et là, on me sifflait. Mais c'était pas pour les mêmes joies. Alors moi, le plus qu'on me sifflait, le plus que je dansais. Alors ça montait, ça montait, ça descendait. Et de là, j'étais tout de suite adoptée par la... par le public parisien, on avait pitié de moi peut-être, et on m'aimait assez bien, et à la jeunesse, parce que j'étais parmi eux, vous savez ce que c'est, on se tient ensemble, surtout quand on est jeune. Et alors, j'étais tout de suite adoptée, par Paris, comme consacrée.
2: Et d'ailleurs, l'histoire retient que c'est vous qui avez introduit à Paris le Jazz Hot, qui avez introduit le Charleston, qui avez introduit
1: c'était
2: le Black Bottom.
1: C'était ça, et le cheveu coupé à la garçonne, c'est moi qui l'ai fait. Et tout ça. À cette époque, Paris, quand je suis arrivée, c'était l'époque où les dames étaient bien en chair. Manger bien, au contraire, pour être bien, bien comme il faut, taille de guêpe fine.
2: Oui, mais ça, ça faisait mal.
1: J'en sais rien, puisque j'étais toute maigre, je vous dis.
0: Alors, Joséphine Becker, bien que d'abord elle est devenue française, elle est quand même née américaine, et en tant qu'américaine, et puis c'est un petit peu normal, on est tous pareils.
3: Elle veut aller
0: on
3: tenter
0: est bien
3: sa chance,
0: aller
3: oui.
0: faire un retour aux sources. Le bien problème, sûr. C'est que ça ne se passe pas très c'est, bien.
3: Non, pas comme elle le souhaitait. Elle retourne en 47 et d'ailleurs en 51 également, pour tenter de renouer avec
0: aux
3: le
0: États-Unis,
3: succès. Aux États-Unis,
0: bien.
3: Bah oui. Elle, et là, elle est victime de ségrégation raciale, notamment lors d'un incident dans un nightclub. En octobre 51, et le journaliste présent ne l'a pas du tout défendu, bien au contraire, et il a décidé de briser sa réputation. Il l'a traité de communiste, d'ennemi du peuple noir. Elle est retournée en France vraiment complètement désolée, et en 64 elle retourne à nouveau aux États-Unis pour soutenir le mouvement des droits civiques
0: Martin
3: du
0: Luther
3: Martin Luther King. Elle participe en 1963 à la marche sur Washington pour l'emploi et la liberté organisée par Martin Luther King. Et elle prononce également un discours vêtu de son ancien uniforme de l'armée et de ses médailles de résistance. Et à cette époque, elle est engagée dans un mouvement dont l'action de la LICA, qui deviendra plus tard la LICRA en 1979.
0: Ouais, tout à fait.

0: Alors, retour en 1947, mais là, donc, on va parler de choses un petit peu plus légères. Remariage, encore une fois.
1: Joséphine.
0: Avec un monsieur très connu à l'époque.
1: Oui, oui, Jo Bouillon, bien oui. sûr, chef d'orchestre, originaire de Montpellier, qui accompagne Georgius, Miss Tinguette, Maurice Chevalier et Joséphine à Paris et en tournée. Elle vit avec lui au Milan, d'ailleurs très connu dans le Périgord.
0: Oui, oui.
1: Et là, ils adopteront 12 enfants oui, de nationalités différentes.
0: C'est vrai.
1: Et tous portent le nom de Bouillon.

0: en une seule émission, en quelques minutes,
1: de faire
0: la biographie de Madame Joséphine Baker. Je dis Madame parce que il y a des gens qui méritent qu'on dise Madame ou Monsieur. Donc, oui. C'est volontairement que j'emploie Madame par respect. Et donc elle a tout un tas de péripéties. Et puis il y a aussi un moment la période de déclin.
1: Ah oui, c'est que ça, c'est dommage. Elle finira par être ruinée à force de ses largesses et de sa générosité.
0: Oui, par sa générosité.
1: C'est incroyable. Alors, émue et bouleversée par la détresse de Joséphine, Brigitte Bardot, participe immédiatement à son sauvetage en lui envoyant un chèque important qui, malheureusement, ne suffira pas parce que je crois qu'elle était très endettée.
2: Ruinée, les huissiers viennent de l'expulser. Joséphine Baker doit trouver en urgence un refuge pour elle et ses 12 enfants. Le monde du spectacle est sous le choc. Brigitte Bardot lance alors un appel.
3: J'estime que cette femme a eu beaucoup de courage dans sa vie et a toujours été très généreuse. Et qu'en ce moment, nous ne devons pas la laisser dans cette situation.
2: L'appel a retenti jusqu'au palais princier de Monaco. La princesse Grace décide alors d'aider sa compatriote en lui trouvant cette maison à Roquebrune-Cap-Martin. Joséphine Baker et sa tribu arc-en-ciel aménagent face à la principauté. Louis, le deuxième fils, avait 15 ans et se souvient de son arrivée.
1: Il y a aussi une autre personne qui va beaucoup l'aider, c'est la princesse Grace de Monaco, qui est amie de la chanteuse, bien sûr, d'origine américaine. Et comme les Milandes ont été vendues, elle lui offre un logement à Roquebrune pour le reste de sa vie. Donc ça, c'était vraiment bien. Et elle l'invite aussi à Monaco, à tous les spectacles de charité pour qu'elle puisse avoir un petit cachet. Et puis, elle retrouve son appartement parisien le 9 avril 1975, alors que le rideau vient de tomber sur une salle enthousiasme avec son dernier...
0: Elle est remontée sur scène parce qu'elle avait besoin d'argent.

0: de Monaco que la princesse Grace avait réservé pour elle. Le 15 avril 1975, à l'église de la Madeleine à Paris. Il y a aussi une chose qui est importante, c'est que Jo Bouillon, lui, il est mort en 1984, donc bien après. Et en fait, la princesse Grace avait prévu de les enterrer ensemble.
1: Donc elle avait conservé.
0: Elle avait conservé également une place pour Jo Bouillon, ce qui fait que Jo Bouillon est enterré également avec Joséphine Baker, alors que la princesse Grace était morte déjà depuis 1982.
1: Tout le monde avait respecté les dernières volontés de chacun.
0: Tout à fait.
2: Pourquoi Brigitte ne vient-elle pas à Cannes? Parce qu'elle considère aussi que, à tort ou à raison, le festival n'a pas été gentil avec elle l'année dernière.

0: Alors, on arrive déjà à l'issue de cette première émission. Salut les stars. Donc, cette semaine, c'est toi qui avais préparé cette émission sur Joséphine Baker. D'ailleurs, je crois qu'il y en a une autre qui est en gestation.
1: De Marilyn Monroe, bien sûr.
0: Qui est également une star. Voilà. Alors, aussi, quand même, pour respecter le slogan donc, de cette émission, c'est que
1: la star, là, c'est vous. C'est vous.
0: Bon, en fait, c'est la possibilité qu'on donne donc aux stars émergentes donc, de passer dans nos émissions. Alors, moi, j'ai une petite préférence pour les auteurs, compositeurs et interprètes, puisque, bon, ce sont quand même des créateurs. Et donc, bien évidemment, on reste à leur disposition. On en a déjà rencontré beaucoup dans une autre vie, qu'on retrouvera sans doute dans quelques-unes de nos émissions. Mais donc, c'est une possibilité aussi de découvrir un peu, d'abord, ce que j'appelle, moi, le monde parallèle de la musique dans lequel on évolue. Parce que je quitte à que ce soit redondant, mais sur les chaînes principales, on entend toujours pratiquement les mêmes. Alors que, heureusement que nous sommes là, nous, les radios associatives, justement, pour donner un peu plus de visibilité donc, à ces nouvelles stars. Donc, semaine prochaine, on se retrouve même heure et moment.
1: On se retrouve avec Salut les stars.
0: Bon, bah,
1: et la star, c'est vous.
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pour votre confiance et bienvenue une fois de plus à l'écoute de votre mission RDC Culture, production musico-culturelle qui provient de la partie Est de la République démocratique du Congo. Nous sommes dans la ville de Goma. Dans la première partie de cette émission, nous allons vous proposer quelques nouvelles chansons sorties dans la ville de Goma et en RDC. Et dans la deuxième partie, comme à l'accoutumée, un artiste sera avec nous pour une interview. Tout à l'heure, on s'accroche et c'est parti. La première chanson nous vient d'un trio. Ils s'appellent les Rossignol Ténors. Ils sont ici dans les titres Goma Town.

Goma Taouna, c'est extrait de cette épée intitulée Adici. Trois artistes, trois voix, mais une seule synchronisation. À travers cette chanson, il parle de mérite de leur chère ville, la ville de Goma. On pouvait retrouver dans les sonorités quelques notes de la rumba congolaise. Voici un autre fils de Goma. Il s'appelle Joe Like. Il est ici en collaboration avec Demba Nyamamkali dans le titre Njovi.

Très fort démarrage de la chanson Joe Villet, de l'artiste musicien Joe Like, qui collaborait ici avec Demba Nyamamkali. Le titre n'a pas tardé à atteindre 1 million de vues, pourtant un fils de Goma qui est encore en début de sa carrière. Cette chanson, c'est un véritable carton dans la ville volcanique. Voici une voix féminine, elle s'appelle Gloria Bash, elle est ici dans le titre « Tout va bien ».

Très belle chanson de cette pépite de la musique Gomatraciana, Gloria Bash. Elle ne plie artiste local parce qu'elle vient de signer dans les labels Black Star, un label tenu par Maître Gims et ses pairs bien évidemment. Cet artiste a marqué ses empreintes dans sa ville d'origine. Ses chansons ont atteint des millions de vues et ont traversé les frontières, raison pour laquelle elle a été découverte en France et a signé un contrat de production. Un tour à Kinshasa pour écouter l'artiste musicienne Rebo Chulo. Elle est ici dans les titres.

Mobambo, c'est ce titre de l'artiste musicienne Rebo Chulu. Cette voix féminine qui, pendant longtemps, a su s'imposer dans la musique urbaine au niveau de Kinshasa. Retour sur un autre artiste de Goma qui a atteint 1 million de vues à travers sa collaboration. Il s'appelle Bargos. Il est ici dans le titre Mai, en collaboration avec Koffi Olomide.

Je le disais, l'artiste a atteint son premier million de vues, mais pas sur ce titre. C'était avec le titre « Mouvez-vous » en collaboration avec Rayvanny. Juste après, l'artiste s'est rendu à Kinshasa et a collaboré avec la légende de la musique congolaise, Koffi Olomide. « Maï », c'était ce titre. En revient sur un mashup, plusieurs chansons interprété sur un même instrumental que du piano. Il s'agit de l'artiste musicien Dino. On en parle juste après.

Ça s'appelle Dino. Ici, il s'est mis dans la peau de trois grands artistes, à savoir Inos B, Fally Ipupa et Ferregola. À travers ce mashup, l'artiste a rendu hommage à tous ces artistes qui continuent à hausser très haut les drapeaux de la musique congolaise. Faisons un petit tour dans les grands nords de la province du Nord Kivu. Je parle de Beni pour découvrir l'artiste musicien Demba Nyamankali. Il est ici dans les titres

un hit. Assez Aïe, c'est le titre de cet artiste musicien, Demba Nyamamkali, un artiste qui est très populaire dans sa région. À chaque fois qu'il organise un concert, il connaît toujours des plans à craquer, que ce soit dans des stades ou dans des bars. Voici un duo du rap congolais. C'est le groupe MPR. Ils sont ici dans le titre Kandayavi.

Ndaya Vie, la couleur de la vie, c'est le titre que ces deux artistes, Yuma et Zozo, nous ont proposé. Ils sont du groupe MPR, un groupe très bien connu dans la sphère musicale congolaise, surtout en parlant du rap. Un peu de douceur avec celui qui se fait appeler Petit Fally. Il est ici dans le titre Diki Diki.

Comment appeler le plus courageux de tous les artistes? Il a commencé comme de la blague, mais aujourd'hui, il est en train de professionnaliser petit à petit sa musique. Petit Fally, c'était l'artiste qu'on a retrouvé dans le titre Diki Diki. Voici une production de DJ K-West, interprétée ici par Inos B dans le titre Elle veut.

0: C'était la voix de Inos B que vous avez reconnu bien évidemment dans cette chanson de DJ K-West. Le titre c'est Elle veut, une très belle chanson urbaine qui fait kiffer. On toque à la porte de Awilo Longomba. Il est ici dans le titre Mbongo Nangamoko, titre dans lequel il a invité également Inos B.
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0: Bongo Nangamoko, c'est en lingala. On peut littéralement traduire cela en français par mon propre argent. Et donc, l'artiste essaye d'expliquer que s'il fait des dépenses avec son propre argent, il n'y a pas de mal à ça parce qu'on est fait pour se faire plaisir. C'était Awilo Longumba en collaboration avec Inos B. On clôture cette première partie de l'émission avec Stino Lansar, un autre artiste rumba de la ville de Goma qui vient de sortir un album. Il est ici dans les titres Amina.
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Je le disais, il vient de sortir un très magnifique album, Je suis béni. Lui, c'est Stino Lansard, il était aussi dans les titres Amina. Mesdames et messieurs, nous marquons une transition pour nous retrouver par la suite dans la deuxième partie de cette émission. Partie qui va recevoir l'artiste musicien Robert King. On va parler de lui et de sa carrière musicale. C'est l'une des légendes.

0: Nous sommes avec l'un des précurseurs de la musique de Goma. Je dirais un pont entre la très ancienne génération, la génération intermédiaire et la nouvelle génération. C'est un artiste intemporel parce que les chansons qu'il est arrivé à créer restent d'actualité jusqu'aujourd'hui. Comment il le fait ? C'est ce qu'on saura dans quelques instants parce que nous sommes avec lui sur le plateau. L'artiste s'appelle le maestro Robert King, à qui j'ai dit bonjour et bonne arrivée.
1: Ah, bonjour Yves Kalwira, merci beaucoup de m'accueillir sur ce charmant plateau.
0: En tout cas, c'est toujours un plaisir de t'avoir, tu sais.
1: Ah, bien sûr.
0: Parce que c'est un partage de la bonne humeur à chaque fois qu'on est avec Robert King.
1: Tout à fait, tout à fait.
0: Alors, Robert King, comme je le disais, c'est un artiste qui n'a pas commencé aujourd'hui. Mais qui est là aujourd'hui?
1: Ah oui.
0: Comment il fait pour être présent dans le passé, présent dans le présent et présent dans le futur?
1: Je vais dire que c'est d'abord un don par rapport à la compo. Parce que j'aime bien garder mon côté compositeur, mais aussi demeurer toujours un féru dans la prosaïque. Et même la versification, donc tout ce qui est rime et tout. Donc les deux éléments-là, je crois que me font traverser un peu le temps sans avoir à faire du cinéma. Ce n'est pas du code quantum ou, je ne sais pas moi, retour vers le futur. Ce n'est que le présent que nous renouvelons et que nous actualisons. Voilà.
0: Quand même, un artiste aussi qui est passé par plusieurs étapes, parlant de groupe, parlant de trio, parlant de carrière solo.
1: Ah ben ouais.
0: Comment il a fait tout ça?
1: Disons qu'il y a un petit coup de bol dedans.
0: Un petit génie qui loge dans ta tête.
1: Ah ben oui, ça c'est clair, c'est clair. Je vais dire que je suis plutôt sociable, pour ne pas dire malléable. Voilà. Et j'aime bien combiner avec les gens. Combiner avec les gens, c'est pas seulement ma génération, c'est pas seulement mon style de musique, c'est pas seulement le genre de musique que je fais. Mais c'est d'abord savoir vivre avec l'autre pour que le fier soit l'autre, que l'autre ne soit pas l'enfer. Voilà.
0: La versification déjà sur ces plateaux et le jeu de mots. Alors, plus de 20 ans de carrière quand même, ouais. C'est énorme. Et moi, j'ai toujours beaucoup de respect envers toi. Tu le sais, vraiment un grand frère que j'ai côtoie depuis plusieurs années d'ailleurs. Et donc, Robert King, sa musique parle aux gens et ça, c'est un peu particulier. Il y a un live que j'ai proposé qu'on a fait ensemble en 2019. Et aujourd'hui encore, les gens sont revenus là-dessus avec plusieurs vues, plusieurs commentaires. Je me suis dit, ça, c'est une chanson également qui ne vieillit pas. Là, je parle de l'Isolo et Adego.
1: Évidemment, parce que même Goma, la ville qui m'a inspiré la chanson, ne vieillit pas si on s'y met bien.
0: D'ailleurs, elle rajeunit.
1: Voilà. c'est ça aussi la magie dans la musique que nous faisons. Parce que quand on est à Goma, ça pousse, ça change, ça innove. Mais ça reste Goma, ça reste cette ville rocailleuse, cette ville touristique, cette ville, je veux dire, dynamique, n'est-ce pas ? Qui nous embarque, on peut aller, mais on revient toujours.
0: Ça c'est sûr, hein ?
1: C'est sûr.
0: Ouais. Alors, Robert King, ça m'amène à te poser la question de savoir quel genre de musique toi tu écoutes, pour être à mesure aussi de proposer une musique qui plaît et aux anciennes et aux nouvelles générations.
1: En tout cas, j'écoute tout et n'importe quoi. Sauf que j'essaie ranger ça dans des cases. Je me dis, tiens, le lundi, c'est pour la musique latino. Le mardi, bon, parce qu'on vient du latino, on va écouter un peu de la rumba. Le mercredi, on va écouter, pourquoi pas, la musique, je veux dire, néo-traditionnelle. Soit je peux écouter du Rey Lema, autant que je peux écouter du Sou, Ndour. Ou écouter des icônes comme Lokwa, Jean Goubal, j'en passe quoi. Et ainsi de suite, le samedi, je me dis, ah tiens, là c'est samedi. C'est Naija contre Ndombolo. Un peu de Loketo, voilà. Un peu de la Côte d'Ivoire aussi, qui nous donne le fameux coupé décalé.
0: Exact.
1: Et tout. Et voilà quoi, j'écoute beaucoup ces derniers temps aussi les dames, les classiques comme les nouvelles, quoi, celles qui apparaissent sur les scènes. Donc voilà, je mélange un peu et ce melt-pot-là fait à ce que je réussis à me classer souvent au passé, au présent et peut-être au futur aussi.
0: Et ça, c'est très important, mesdames et messieurs. Ouais. Nous allons écouter en live Robert King et revenir juste après pour conclure cette émission.

0: Sur ces plateaux, Robert King venait de nous faire un morceau live très magnifique. Bravo Robert King.
1: Merci beaucoup. Thank you.
0: Alors, Robert King, c'est vrai, actuellement, quelqu'un qui aimerait te suivre, où est-ce qu'il te trouve?

0: Aguma, je peux d'abord dire qu'il me trouve sur les réseaux sociaux.
1: Ouais.
0: Vous savez, aujourd'hui, on me dit que je ne me présente plus parce que la plupart des gens me connaissent. Mais je vais dire, même si c'est la plupart des gens, peut-être de la RDC, un peu de l'Europe qui me connaissent, mais vous pouvez toujours aller sur les réseaux sociaux. Tapez R-O-B-A-T comme Robat espace King. Donc voilà.
2: K-I-N-G.
0: K-I-N-G, voilà. King comme le roi. Eh bien, vous allez trouver tout ce qu'il y a.
2: Nous recevions sur ces plateaux Robat King avec lequel nous avons partagé tant de sentiments, la nostalgie, la gaieté, la bonne humeur. Et ça ne peut que faire plaisir à tous ceux-là qui ont également aimé sa musique.

de vous tenir compagnie, fidèles auditeurs de la radio Equinox. Vous étiez à l'écoute de l'émission RDC Culture, émission qui provenait de la ville de Goma, en République démocratique du Congo. J'étais Yves Kalura à la présentation de cette émission, avec en espoir de vous retrouver très prochainement pour une nouvelle émission. On se quitte avec cette collaboration des RG Kanyera et Eddie Kenzo. Moya, c'est le titre. Au plaisir.

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1: Je n'ai pas senti la discrimination. Sauf quand j'ai terminé ma thèse et qu'il fallait des promotions, chaque fois, on préférait un autochtone d'ici. Là où l'autochtone réussit, quand il réussit avec 10, pour que l'Africain réussisse, il faut qu'il fasse 18. Donc la discrimination était vraiment très, très, très, très cachée. Et dans le milieu d'amusement, ça arrivait très souvent que certaines boîtes, certains endroits, vous n'entriez pas. Moi, je me souviens un jour, je suis arrivé à la place de Brooker, il y avait un dancing là, et je voulais boire un verre simplement. Et je vois sur la porte, interdit aux chiens, interdit aux Arabes, interdit aux étrangers qui ne sont pas en tenue de ville. Donc la discrimination était là, et jusqu'à présent d'ailleurs, elle est toujours là sous une forme ou sous une autre. On vous dira, est-ce que vous êtes membre?
2: C'est un parcours dans lequel j'ai pu en même temps découvrir l'altérité, parce que c'est pas toujours facile de pouvoir comprendre l'autre sans nécessairement vivre avec lui, parce qu'on vivait quand même dans un espèce de milieu où on a plus ou moins tous les mêmes références. Quand on rentre avec le bricolage de Saint-Nicolas et qu'au lieu d'être content, on voit des parents catastrophés, de se dire « mais chez nous, il n'y a pas Saint-Nicolas, chez nous, c'est autre chose ». Donc c'était un rapport, je dirais, en même temps contrasté, parce qu'il n'y avait pas de passerelle entre l'école et la mosquée, mais en même temps, pour moi, très complémentaire. Et donc ça m'a construit.
3: Moi, quand je dis « vous faites quoi dans la vie, chef d'entreprise ?», on me regarde l'air de dire « mais chef d'entreprise, ça veut dire quoi ?» Ben, ça veut dire que j'ai des employés qui travaillent pour moi. Ah bon ? Ouais. C'est pas grave, vous savez, je les traite bien. Et... non, mais bon... Alors tout de suite, ils se rattrapent en disant ah, « oui, mais vous êtes jeune quand même !»
4: Ça m'aide à mettre en perspective plein de choses. C'est ça qui est intéressant. Et je me souviens d'un cours qu'on avait eu sur le mouvement des droits civiques aux États-Unis et aussi lié à la colonisation à l'époque, voilà, de Mohsen Mouedden, qui est un journaliste. Il a dit ça un peu de manière humoristique et c'était chouette comme il l'avait bien résumé en disant à l'époque de la colonisation, quand le colon est parti en Afrique, au nord de l'Afrique, il s'est dit « mais enfin, ces femmes ici, elles sont bien trop couvertes. » Et quand il est parti plus bas en Afrique, il s'est dit « mais enfin, ces femmes sont bien trop découvertes.
5: » Moi, j'étais à Gassingamon, il n'y avait pas de filles qui portaient le foulard là-bas. Et je voulais pas être la première, en fait. Donc moi, j'ai juste arrêté l'école, en fait, pendant 3 semaines. Puis, pour finir, je me suis quand même dit, bon, je vais quand même aller à l'école, parce que là, il y avait trop d'assistants sociaux qui commençaient à appeler. Moi, j'avais trop peur, tu vois. Puis bon, mais j'ai changé d'école. Là, j'étais pas seule, donc il y avait plein de filles qui le retiraient. On avait un miroir, je m'en rappelle. Mais on devait le retirer avant la fenêtre. Alors on disait, mais mettez le miroir là-bas, alors. Parce que nous, on veut utiliser le miroir. Puis ils nous disaient, oui, mais le miroir, il n'est pas fait pour vous. Ouais, mais bon, et quoi ? Donc finalement, on a quand même trouvé un consensus. On nous a permis de mettre le foulard jusqu'au couloir, donc vraiment à l'intérieur, tu vois. Donc là, à ce moment-là, on rentrait dans l'école et on retirait le foulard seulement dans le couloir, à l'intérieur, pas devant la porte, dans la rue.
2: Autrement dit, quand on parle d'immigration, on parle d'intégration. Et c'est là que commence le débat. C'est au moment où on s'installe, où les gens décident de s'installer, donc comment faire ? En 81, c'est la loi Gol qui pose aussi un problème pour les migrants, notamment quand ils voient leurs enfants, l'acquisition de la nationalité. Pour eux, c'est quelque part aussi un débat très sensible au niveau identitaire, que j'ai entendu, que j'ai vécu. prendre une nouvelle nationalité, c'est se perdre un petit peu soi. C'est le fameux débat, est-ce que je suis marocain ou belge? Je suis belgo-marocain, le concept de Maroc-Sellois avec Ben Hamidou. Voilà, il y a beaucoup qui ont développé cette réflexion sur l'entre-deux. Que ce soit dans l'intra-communautaire, mais aussi dans le rapport à la société. C'est qu'à un moment donné, c'est une manifestation de dire on ne veut plus être toléré. Toute l'expérience des arrestations policières, des morts qui ont découlé, c'était un climat vraiment très très tendu. Et le jeune de deuxième génération qui est arrêté pour parfois délit de faciès, aussi souvent à tort, renvoie finalement à ce regard sur soi.

0: Le fait par rapport à Suleiman, c'est un enfant donc, qui était encore gamin dans sa tête, encore jeune dans sa tête, malgré qu'il venait juste d'avoir ses 15 ans. Donc il n'était pas encore très mature, dirons-nous. Donc on l'a changé d'école, il s'est retrouvé à Haussegem depuis un mois, dans un nouveau milieu, avec de nouveaux copains, etc. Et un mois et demi plus tard, donc, on nous annonce que cet enfant s'est suicidé après un contrôle de police. Donc on trouve ça bizarre que d'abord il y a un contrôle, enfin suite à un contrôle de police, un enfant se suicide. Pour n'importe quel parent, il y a quelques questions à se poser, parce que généralement quand on se suicide, on n'attend pas d'être contrôlé par la police. On le fait en dehors de justement de tout témoin. Alors là on avait la police témoin.
1: J'ai pensé que si j'avais pas la couleur que j'ai, j'allais pas me faire contrôler ce jour-là. Ou j'allais peut-être me faire contrôler, mais une fois que mes papiers étaient en règle, voilà, c'était réglé. Mais à partir du moment où, en heure de pointe, avec toutes ces personnes autour, on me fait me mettre bras écartés contre le mur à 3 mètres des rails de métro, je me dis, ils ne sont pas vraiment dans un contrôle de routine, quoi. Et ça m'a... J'étais très, très, très en colère. Le fait, quand même, d'avoir un entourage familial, on va dire, qui m'a donné des racines solides et le fait de ne pas me sentir tout le temps exclu de la société fait que je ne suis pas sorti de là en me disant je vais aller casser un bus ou jeter des cailloux aux voitures de police qui arrivent. Parce que on entre dans une réaction émotionnelle.
2: Il y a un truc, il y a un bras de fer qui me dépasse, mais il est là. On refuse d'un côté la reconnaissance de l'autre, et de l'autre côté, on refuse d'être quelque part conforme au modèle qu'on veut proposer pour vous.
3: Et même si on n'a pas spécialement d'attache avec nos pays d'origine, on se dit que finalement, pour être considéré comme un étranger, soyons-le à du 200%. À force de nier ce qu'ils sont, vous avez, entre guillemets, c'est pas une haine, mais ce mal-être qu'il y a toujours eu entre le blanc et l'africain, entre autres, n'a jamais été quelque part apaisé. Et aujourd'hui, je vois que beaucoup de gens attisent ça dans les discours, dans le comportement, et même sur Facebook, je vois des gens que je connais qui se radicalisent.

0: J'ai peur. De quoi? On ne sait pas toujours de quoi on a peur. Donc la peur est quelque chose de diffus. Et c'est ça qui tue le monde.
1: Il y a beaucoup de choses hein, qui font que face à des violences policières ou autres, on a du mal à porter plainte. Il faut déjà ne pas être dans l'émotion, ne pas avoir peur. On a toujours peur de ce qu'on ne connaît pas. Le fait de ne pas connaître le système, d'avoir été, je sais pas, d'avoir vécu dans des ghettos, on n'a pas été mélangé suffisamment, ou on ne connaît pas l'autre, ben, des préjugés aussi vont dans ce sens en disant oui, mais demain, ils vont me faire du mal, ils vont me faire du mal à nos enfants, etc. Parce que la police a tous les droits, elle peut tout faire, la justice est complice, et on parle de complot, etc., etc. Et on se fait peur et alors ça nous empêche de réagir.
0: C'est curieux parce que quand vous dites besoin de sécurité, on met ça directement en rapport avec la police et l'armée. Moi, quand on parle de besoin de sécurité, ce n'est pas ça qui me vient à l'esprit en premier lieu. La sécurité, c'est aussi cette sécurité alimentaire, c'est cette sécurité de logement, cette sécurité de liberté, de parole, de mouvement. C'est tout, la sécurité.
1: Les parents venant du Maroc dans les années 60-70 ont vécu des années de plomb jusqu'aux années 80. La police pouvait prendre des gens de chez eux à n'importe quelle heure la nuit et on ne les revoyait plus. Il y a un déni, vraiment un déni d'une réalité d'oppression énorme. Une peur où, quand on parle d'autorité, de dire, ben voilà, c'est à peu près c'est la même chose. La police, ça reste toujours la police. Ils ont toujours une force supérieure à la nôtre. Et donc, pour protéger ceux qu'on aime le plus, il faut rester loin de ça et ne pas s'y approcher. Et donc, moi-même, effectivement, en allant porter plainte, etc., j'ai eu dans ma famille des remarques dans ce sens, en disant, fais attention, ils peuvent te faire du mal, ils peuvent te tuer. Voilà, ils ont tué le petit, on veut pas te perdre non plus. Enfin voilà.
0: Quand j'ai dit quelque chose de vague, quelque chose d'impalpable, ce qui crée la peur aussi, c'est l'ignorance. Mais pourquoi peur? Parce qu'ils ne savent pas ce que c'est. Ils ne savent pas ce qui s'y passe. On a de oui dire, on a entendu que. Mais on construit alors tout un fantasme, tout un imaginaire autour de l'ignorance.
2: On a tous des préjugés. Donc, les préjugés en soi, ce n'est pas un problème. C'est les préjugés figés qui sont un problème. C'est quand on n'est pas prêt à se dire qu'une personne n'est pas que dans une case, qu'elle peut être dans plusieurs, qu'elle n'est peut-être même pas dans une case. Enfin voilà, c'est qu'on n'arrive pas à la définir. C'est très, parce que les gens ont du mal avec les gens qui n'arrivent pas à définir. C'est parce que c'est perturbant, tout simplement.
3: Quand ils avaient fait La Haine, je me rappelle, le film était sorti il y a 20 ans maintenant. Quand c'est sorti, les gens de Paris étaient choqués parce qu'ils disaient « Ah, mais ça parle comme ça en banlieue. Les gens, ils sont comme ça en banlieue. Ouais, putain, ils parlent en verlan et tout. Ouais. » Moi, j'habitais pas Paris, j'habitais Bruxelles. Mais c'est des trucs que je connaissais parce que j'écoutais du rap, parce que je lisais des magazines. Il y a des gens qui habitaient Paris, ils ont découvert la banlieue avec le film La Haine. Je dis « Mais enfin, mais c'est un truc de dingue. » C'est un truc. Donc déjà, à partir de ce moment-là, ça existait déjà. Donc c'est pour ça qu'on vient aujourd'hui, on nous dit « Ouais, le vivre ensemble, le machin et tout ça. Je dis, mais des trucs comme ça, d'habiter ensemble, de ne pas se connaître, d'être l'un à côté de l'autre, de ne pas se voir, c'était là, ça a toujours été là.
2: C'est très difficile de se lever le matin, de sortir et de porter un voile qui, de par la conjoncture, est porteur de plein de choses et il faut passer la journée avec, quoi. Ça représente la soumission de la femme, ça représente, je sais pas quoi, ça représente ton origine différente. Enfin, ça, je le porte déjà sur mon visage, mais enfin, ça ne fait que l'accentuer. C'est très lourd à cet âge-là de porter le regard des autres. Très, très lourd. On n'est pas assez construit pour porter ça. Je sais pas si on l'est un jour, mais...
3: T'es dans une classe, il y a un arabe, il y a des noirs, il y a des turcs, il y a des machins, c'est évident. Ah non, je change d'école. Ok, tu changes d'école, c'est pareil. Qu'est-ce que tu fais? Ah non, bah, je change de planète. Bah, je change de planète. C'est la seule chose qui va te rester à faire. Donc à un moment donné, les choses sont là. Tu peux pas aller contre. Tu peux pas aller contre. Alors pourquoi, moi, je dois me sentir agressé lorsque je vois une fille voilée et lorsque je vois un mec avec qui porte une croix? Parce que tous ces signes extérieurs, on doit pas les montrer.
4: Par exemple, moi, j'ai choisi de porter le turban. Je vais avoir beaucoup de critiques du côté de gens qui sont musulmans et qui vont me dire non, c'est pas un voile, c'est pas une manière de le porter, c'est pas correct. J'ai eu des critiques de ce côté-là. Et en même temps, même si c'est un turban, quand je suis à l'école, on me demande de l'enlever parce qu'on me dit que c'est un voile, que c'est religieux. On est un peu deux fois plus stigmatisés, en fait, du fait qu'on n'entre ni dans un extrême ni dans un autre, pas seulement dans la religion, mais aussi dans nos identités, du fait que, voilà, on est né en Belgique, donc on est belge, et ça, je le revendique. Donc je suis belge, mais si je suis dans un entretien d'embauche, je suis avant tout d'origine marocaine, en fait. Donc, on va souvent me demander, mais tu es d'où? Alors moi, je dis, bah, je suis de Bruxelles. Non, mais tu vois ce que je veux dire? Je fais, oui, de forêt, en fait. Non, mais bon, tes parents, ils sont d'où? Oui, mais bon, mes parents, on s'en fiche un peu, tu vois, c'est un entretien, c'est moi que vous allez engager, moi, je suis belge, quoi. Mais je pense qu'on s'est créé une troisième identité, en fait. On est métisse, même si nos deux parents sont de la même origine. Moi, je me considère comme quelqu'un de métisse. Parce que j'ai deux cultures, en fait, tout simplement.
5: Quand on parle de neutralité des enseignants, ils peuvent, selon les règles, selon le règlement des établissements scolaires, ils ont l'air neutres, mais dans leur attitude, ils sont anti-religieux. Ils sont agressifs vis-à-vis des religions. C'est presque un dogme, un nouveau dogme, la laïcité. Cette phrase, j'ai souvent entendu ça de la bouche des professeurs. La religion, c'est à la maison, c'est privé. D'où ça vient, ça? Ça n'existe pas. C'est même inscrit dans les droits de l'homme que tout être a le droit de manifester sa religion, de porter ses convictions, même dans les espaces publics. C'est quoi ce monde de schizophrène où on est une personne à la maison et puis on est une autre personne, où on peut montrer certains aspects de sa personne à l'extérieur? Dans un monde multiculturel, qui peut être plus neutre d'apparence que d'autre? C'est-à-dire quoi, je dois être blanc, je ne dois pas avoir de barbe, je dois avoir un style vestimentaire particulier, c'est ça la neutralité? C'est pas ça du tout. Hein.

0: parce que je l'ai vécu et que je sais la difficulté que c'est au plus vite. Enfin, au plus vite. Après, c'est pas une question de vitesse, on s'en fout. C'est de prendre conscience de sa part de responsabilité dans les échanges qu'on crée ou pas avec les autres. Mais voilà, quand on est dans une bulle, c'est difficile, hein, je le sais. Mais voilà. Après, il faut le vivre pour le savoir, tout simplement. Je sais bien. C'est à force de rencontres. Il faut pas avoir peur de se faire violence, quoi. C'est tout.
1: T'as pas d'espace où tu peux parler de ça clairement. Cette espèce de notion de niveau, de plusieurs niveaux. Dès que tu commences à parler de ça, les portes se ferment. On te dit non, t'exagères. Mais c'est normal. Celui qui dit qu'il exagère, toi, tu le subis pas, tu vois. L'autre, il fait avec. Ce qu'on te demande, c'est pas de le subir. C'est pas de vivre avec. C'est juste d'entendre que l'autre peut avoir une autre vision que la tienne.
2: Je crois que c'est juste de l'ignorance, en fait. Et on est la je veux pas la majorité invisible, en fait. Je sais pas comment. T'as une minorité visible et t'as la majorité. C'est pas un problème de visibilité, c'est juste un problème d'inaudibilité. On ne nous entend pas, en fait. Parce qu'on nous voit, on est là, mais on nous entend pas et c'est problématique.
3: Il y a une fissure dans le contenant. J'ai l'impression que le contenant a été fissuré et quoi qu'on l'en mette dedans, ça ne sera jamais rempli. La première chose à faire, c'est aller colmater les fissures. Si vous êtes fissuré, si vous avez le sentiment de vous sentir inférieur, on a beau vous glorifier, ça ne sert à rien. Vous allez vous battre, oui, contre le mur.
0: Mon père, ça a toujours été un féru de technologie et de modernité. Il racontait ses patrons quand il l'avait embauché, qu'il trouvait qu'il apprenait vite. Enfin voilà, tout ça lui donnait déjà un sentiment de satisfaction énorme. Et par rapport à la question professionnelle, il a toujours su qu'il fallait se prouver, quoi. Je ne l'ai jamais entendu se plaindre sur la question des origines, sur la question de... Il n'y a jamais réellement de discussion autour de ça, jusqu'à récemment. Enfin, peut-être 2-3 ans. Parce que lui, par contre, quand il a un discours sur ceux qui tiennent les murs, quoi, en gros, où justement, il n'excuse pas, quoi. Il dit, c'est pas possible, être jeune, nanana, rien faire. Et alors moi, où je vais être là à dire oui, mais il faut comprendre, il n'y a pas de travail, discrimination, du racisme, on doit être intégré, on n'a pas les mêmes droits. C'est normal que les gens lâchent prise. Et lui, il me regarde en me disant, mais on n'est pas belge. Mais c'est évident. Et alors? Mais c'est différent pour lui parce qu'il n'est pas né ici. Donc forcément, il ne s'est jamais considéré comme belge parce qu'il n'a pas grandi ici. Et ma mère, c'est le même discours aussi parce que voilà, rien que de par le fait qu'ils ne sont pas nés ici, qu'ils ont grandi ailleurs et qu'ils ont du tout à apprendre par eux-mêmes, quoi. Donc y a pas. Et puis ma mère, c'était une femme au foyer. Donc voilà, elle s'occupait de ses enfants et.
4: J'ai été souvent à Londres parce que j'avais l'impression qu'on reconnaissait mon identité, que j'avais le droit d'être ce que j'étais. Et en plus, on ne définissait pas vraiment exactement ce que je devais être. Contrairement à la Belgique, où il fallait absolument que je sois belge d'origine congolaise. Je ne pouvais pas juste être moi-même Christelle belge. Donc, et voir aussi le fait que... la communauté afro était intégrée dans les médias, intégrée dans les compagnies, dans des postes à responsabilité, ce qu'on n'avait pas forcément ici, parce qu'il y avait d'abord cette barrière de la couleur de la peau.
5: Je rigolais avec des amis, je disais, c'est un peu comme si je faisais de l'aïkido social, en fait. Donc, si on m'approche en insultant les Congolais, je vais défendre les Congolais. Parce que là, à ce moment-là, on est en train de parler aux Congolais qui en voient. Si on m'approche en insultant les Belges, je vais défendre les Belges parce qu'on est en train d'insulter la partie belge qui en voit. Mais au-dessus même du Congolais et du Belge, moi, ce qui m'importe le plus, c'est l'être humain. Et donc, je veux qu'on me respecte en tant qu'être humain, que je suis l'égal des autres êtres humains. Et à chaque fois que l'on me montrera le contraire, ben, je m'arrangerai pour me défendre en tant qu'être humain, ou alors ignorer les personnes que je dois ignorer parce que voilà, je n'ai pas le respect que je considère m'être dû.
6: C'est pour ça qu'on a des témoignages, même des vidéos d'archives de l'époque, et notamment autour des émeutes qui ont eu lieu ici sur Bruxelles, à Forêt, etc. Les deuxièmes, troisièmes générations, là pour le coup c'était surtout les deuxièmes générations, sont en débat tendu. De dire, mais c'est peut-être parce que vous avez trop accepté des situations qu'aujourd'hui nous on prend les choses en main. Il y a de l'empathie. Vous avez été trop gentil, vous avez travaillé à la chaîne, le oui patron, oui monsieur, c'est le béni-oui-ouisme. Et puis des jeunes qui enragent de dire, mais moi mon père il a venu fabriquer, il a fait ceci. Aujourd'hui comme il est au chômage, on lui dit rentre chez toi. Non mais pour qui vous vous prenez? Vous comprenez? Donc c'est hyper tendu sur... Sur ce plan identitaire, et c'est pas réglé. On cicatrise, on guérit pas. On passe dans des nouvelles réalités, c'est des sas, mais on porte avec nous toutes ces blessures. Ça pénètre le corps social, ça pénètre le corps communautaire, et puis ça exulte, quoi.
7: C'est le manque de perspective qui fait que finalement on décroche et qu'on fatigue aussi. Pour 5 000 jobs, il y a 150 000 chômeurs, plus ou moins. Donc on sait qu'il n'y a pas de boulot pour tout le monde, que c'est très difficile de trouver un job, mais qu'en plus de ça, quand on est discriminé, on a aussi des chiffres qui démontrent qu'on a 7 fois moins de chances de trouver un boulot quand on est d'origine étrangère avec les mêmes diplômes universitaires. Puis quand on voit les réactions de notre gouvernement, de nos politiciens qui disent que voilà, non, on peut rien faire contre ça, c'est au secteur lui-même de se réguler, effectivement, ça décourage, ça démotive. Et ce qu'on appelle communément le décrochage scolaire est pour moi tout simplement des jeunes qui se rendent compte qu'il n'y a pas de place dans cette société pour eux, qu'on ne veut pas d'eux, qu'on n'investit pas en eux, on ne croit pas en eux.
2: Quand tu es demandeur d'emploi, tu t'en fous de tes musulmans. Non, je n'ai pas d'emploi. Et pas que, voilà, c'est beaucoup plus général que ça. Quand on regarde des manifestations contre l'austérité, je peux te dire que là, on ne parle pas de culture et tout. On s'en fout, on est tous, on subit tous la crise.
8: Nos silences ne sont pas des oublis. Derrière le bruit des débris, on peut entendre les brides de murmures, des pleurs, des cris qu'on n'a pas osé écrire sur nos murs, de peur qu'ils ne s'écroulent à nouveau. Nos silences sont des armures qui cachent nos souffrances, nos mots, nos prières et nos âmes nues. Des esprits meurtris déambulant dans les avenues des grandes villes. On y était venu pour combler nos envies, mais on est tombé dans un grand vide, pavé de bonnes intentions, parsemé de ruelles sombres et bondées où tout le monde semble avoir abandonné ses rêves morts-nés. On a hérité de cimetières en guise de royaume. Irrités de nos blessures passées, nous sommes devenus une génération d'hommes fantômes, une nation sans couronne et sans trône. Et pourtant, une drôle de légende racontait qu'il fut un temps où nous étions centraux. Aujourd'hui, nous sommes invisibles comme tant de gouttes d'eau dans l'océan. Perturbés, on doute trop, oscillant entre nos identités multiples et les clichés. Qui sait qui nous sommes vraiment ? Ou plutôt, qui désire nous connaître vraiment sans tricher ? Les liens qu'on a tissés sont si fragiles que personne ne s'entend tousser. Pourtant, l'atmosphère est toxique et finalement, on est tout seul. Tout seul, tout seul, seul face à nos démons.
9: Moi, je me souviens, j'avais un prof de géo et il était revenu enseigner. Donc après 16-17 ans de pause carrière où il n'avait pas enseigné, il était devenu politicien. Il nous a apporté un livre de l'époque, donc que lui-même utilisait à l'époque, pour nous montrer à quel point ça avait évolué. Et dans son livre, il y avait encore un chapitre qui parlait des races. Donc tu avais la race noire, la race blanche, la race jaune, enfin il y avait plusieurs catégories de races, et ils avaient chacun leurs caractéristiques. Et évidemment, la race blanche avait des caractéristiques positives, donc évolué, intelligent, tout ça, civilisé. Et donc dans la race noire et tout ça, il y avait encore des termes comme arriéré, enfin des choses comme ça, un peu primaire, un peu cro-magnon. Et ça, c'était un livre qui datait de moins de 20 ans.
6: Il y a dans le débat une saturation non pas du dit mais du non-dit. Et ce non-dit repose entre autres sur la question de la mémoire, sur la question de l'imaginaire. Et on sait à quel point l'histoire de l'Europe dans son rapport à l'islam s'est en partie construite son identité sur la fabrication aussi d'un ennemi. Donc c'est très difficile de se débarrasser aujourd'hui de cet ennemi qui se dit nous pour pouvoir construire un avenir commun. Pourquoi Oriana Fallaci a vendu des livres en millions d'exemplaires en Italie? Pourquoi? Alors qu'elle dit que les Arabes ou les musulmans se multiplient comme des rats par millions et l'idée de l'invasion, etc. Elle n'invente rien. Hein. Elle réchauffe ce qui est là depuis des siècles. Mais pourquoi est-ce que ça gagne en termes de succès? Il y a un passif douloureux par des luttes, par les croisades. Autant il y a de la nostalgie d'un côté qui peut orienter l'histoire d'une certaine manière et faire dire des choses au passé alors que ça n'a pas été la réalité en tant que telle, autant l'amnésie, elle est dangereuse. Et ce qui interroge, c'est les deux attitudes. Pourquoi d'un autre côté, on chauffe par la nostalgie et de l'autre côté, on gèle par l'amnésie?
10: Il faut avancer, il faut visiter la mémoire. Il faut la regarder droit dans les yeux. C'est la culpabilité du peuple, le sentiment de culpabilité qui persiste comme ça. Parce que dès que je veux vous dire, monsieur, vous savez, Léopold II a coupé des mains. Ah non, monsieur, écoutez, il n'a pas coupé des mains. Oui, s'il a coupé des mains, c'était la cruauté de l'époque. Et puis voilà, on n'en sort pas. Donc on ne va jamais parler de ce problème, de cette main coupée, parce que vous allez dévier sur d'autres choses et il y aura le silence. La culpabilité engendre le silence. Il faut sortir là, il faut ce qu'on appelle, comme on dit au Congo, il faut étriper le bois.
3: Le premier à falsifier l'histoire de l'Afrique, c'est Champollion. J'ai eu l'occasion de rencontrer Cheikh Anta Diop. Cheikh Anta Diop a montré que les cultures africaines noires sont en rapport direct avec les cultures égyptienne, et que les premiers pharaons étaient des rois noirs. On a trouvé par exemple le pot qui contenait les viscères des pharaons, on a trouvé ça au Kasaï, trois pots. Comment vous expliquez ça? On a retrouvé l'essence des phrases, des mots, et même des jours chez les Bakongo, utilisés chez les Égyptiens.
1: Quand Aimé Césaire pose des questions, c'est une question qui t'interroge au plus profond de toi-même, peu importe que tu sois congolais, que tu sois afro-américain. C'est un truc qui te parle là, au fond de toi, au fond de toi-même. Quelle est cette unité bizarre qui nous lie parce qu'on est noir? L'Africain a été pris et on l'a amené là-bas, pris et amené là-bas, pris et amené là-bas, et il a dû survivre à tout ça. Et c'est ça pour moi, la résonance de la négritude. Quand on voit, on va dire, la communauté européenne, c'est une conséquence des deux guerres et tout ça, Mais oui, c'est une conséquence des deux guerres qui a pris l'ennemi en son sein. On a partagé les pays, ceux qui en souffrent le plus, ce sont les gens qui n'ont rien eu à voir avec cette guerre. Tout ce que l'homme noir a subi, il en paye encore les conséquences à l'heure actuelle. Il a encore du mal à se lever par rapport à ça.
3: Mais pourquoi on falsifie tout le temps l'histoire ? Complexe d'infériorité et la peur. La peur l'un de l'autre.
10: On tue pas les gens, les génocides ça se commet pas en 24 heures. Les génocides ça se commet avec le temps. Les crimes contre l'humanité ça se commet avec le temps. Pour commencer, il faut d'abord dénigrer la personne. La réduire à moitié rien, comme un juif quoi. Pendant des siècles on le traite de moins que rien. Bon, le jour où on les a commencé à les buter, il y a personne qui s'est plaint. Et les Congolais c'est un peu ça quoi. On les dénigre, on les dédonne, c'est pour ça que j'aime pas Tintin au Congo. Quand on dénigre quelqu'un, on le réduit à moitié que rien. Quand on le génocide, il n'y a personne qui lève le petit doigt. Donc moi, on ne me dénigre plus. Il y a eu des procès au sujet de cette perception du Congo. Il y a d'abord un jour, j'étais devant ma télé, il était très tard. Il y a l'émission Canvas. Et le gars, il raconte comment il a tué Lumumba, comment on l'a exécuté, comment il a découpé en petits morceaux. Et puis alors, il essaie de le découper. On l'a d'abord mis dans l'acide, et puis ça fondait pas. Alors, il a fallu sortir de l'acide, le découper en petits morceaux. Je vois ce type parler à la télévision belge. Je dis, bon, demain matin, on va l'arrêter, quoi. Le gars est en train de raconter comment il a découpé le premier ministre du Congo. Imagine les véritables assassins de Kennedy qui viennent à la télévision et disent oh, « j'ai tiré une balle dans sa tête ». Mais là, il s'agissait du Premier ministre du Congo. Et ce mec raconte comment il a découpé le Mumba en petits morceaux. Le lendemain matin, je dis « bon, toutes les sirènes de police vont se mettre en branle, quoi. Rien. Rien. Rien. »
6: Alors, le fait d'enseigner, évidemment, une certaine mémoire et une reconnaissance de cette mémoire, notamment à l'histoire de l'immigration, l'apport des Arabes à la civilisation, la construction de la pensée européenne ne s'est pas faite en apesanteur, notamment de la connexion avec l'héritage arabo-musulman, etc., est tout à fait important et ça marche. Lorsqu'on parle effectivement qu'on peut suivre tout un cursus de formation académique en philosophie en Europe aujourd'hui sans avoir des références à Averroès notamment ou d'autres, c'est très interpellant. Donc, alors qu'ils ont aussi participé à la construction de la rationalité européenne et du champ de la pensée européenne. Ils sont même centraux. Que Ibn Tufayl, avec son roman philosophique Hayy ibn Iqdan, le vivant fils de l'éveillé, est l'auteur de toutes les Robinsonades, donc l'histoire de Mowgli, du livre de la jungle, de Robinson Crusoe, de Tarzan, de Solomon, de tout cet héritage-là, est inspiré de Hayy ibn Iqdan. C'est très important en termes de reconnaissance. Et le problème n'est plus simplement dans la connaissance, il est là, il est dans la reconnaissance. Le fait que tu es dans une approche inclusive, que mon héritage, ou ce qui fait quelque part une partie de mon identité, soit reconnu, ça dépassionne. Et le fait d'être inclusif enrichit aussi l'autre. Comme disait un philosophe allemand, je suis assez large pour contenir toutes les contradictions. Et là, il ne s'agit même pas de contradictions, il s'agit d'une complexité d'apport.
3: Peur de quoi ? Peur de perdre ? Mais perdre quoi ? On n'en sait rien. Mais peur de disparaître aussi, en tant que particularité, en tant que singularité.
1: Ça, c'est ça un choc. On ne parle pas de caresse de culture. Pourtant, la caresse est une rencontre. S'embrasser, c'est une rencontre. Donc pourquoi on parle, on utilise ce terme choc des cultures? Ça veut dire que c'est frontal. Ça veut dire qu'il y a comme un truc de « Ah, on ne peut pas accepter la culture de l'autre, on va devoir se battre avec la culture de l'autre. » Si tu sais et si tu crois que la chose peut se faire de manière douce et de manière agréable, peut se faire dans l'embrassade, machin et tout, tu n'auras pas peur, tu vas accepter. Mais si tu pars déjà avec le concept de « Ouais, c'est un choc, rencontrer les autres, c'est le choc des cultures et tout ça », mais t'es déjà dans une tension, t'es déjà dans une espèce de guerre.
2: Après, moi, j'estime qu'on peut totalement être neutre avec un foulard. Moi, avec un foulard, je peux enseigner les maths. Je veux dire, c'est pas parce que je porte un foulard que je vais être prof de religion islamique. Ça, je comprends pas trop cette question de la neutralité, même dans les services publics. Parce que pour moi, un foulard, ça reste quelque chose de privé, même si il est visible.
5: Comme partout ailleurs, les groupes, c'est bien parce qu'il y a un sentiment de force et d'équipe qui fait parfois plus facilement passer certaines idées. Mais ce qui, en général, m'intéresse vraiment, c'est l'individu. Et je parle de l'individu et après on va dans le interpersonnel et puis la petite collectivité qui est... C'est assez intéressant de voir comment en fait chaque jour, chacun d'entre nous change de communauté. Donc il y a d'abord, il y a des jours où on est dans la communauté des êtres humains, il y a un autre jour où on est dans la communauté des femmes, puis à un moment on est dans la communauté des journalistes, puis à un moment on est dans la communauté des artistes. Et c'est ça qui est plus intéressant et plus... complexe quand on parle de l'individu. Mais si on doit parler à plusieurs personnes, c'est un peu comme la communication, tout est communication. Donc, il y a un moment donné, voilà, il faut faire un message plus ou moins simple qui va toucher un maximum de gens et on y sacrifie la complexité et plein de choses qui font qu'on se retrouve, comme on a dit au début, à avoir des blocs.
3: On entre dans un cercle vicieux. La peur, la protection, l'agression, la peur, la protection, l'agression. Donc, on cherche l'hégémonie, la toute-puissance, la puissance. Mais celui qui cherche la toute-puissance, c'est parce qu'il se sent inférieur. Et on envie ce que l'autre a. D'où les guerres. On envie l'or, on envie le diamant, on envie le coltan. Mao disait... Le capitalisme, c'est des tigres de papier, c'est-à-dire, ils sont forts même en carton, ils sont forts, mais si tu prends, tu trempes dans l'eau, ça se liquéfie.
4: Tant que la couleur de peau restera, je crois que, voilà, on en sera toujours... Vous êtes d'ailleurs. Et donc, moi, je trouve que c'est important de, pour pouvoir être assis dans la société dans laquelle on est, de connaître ses origines. J'avais encore une discussion il y a quelque temps avec une journaliste en France qui disait « Mais qu'est-ce que ça peut t'apporter de connaître tes origines? Si tu es belge, tu es belge. » Non, parce que spécialement en étant congolaise, j'ai besoin de connaître cette histoire et cette histoire commune parce qu'on parle toujours simplement de l'histoire congolaise. Non, la Belgique et le Congo, ils ont une histoire commune. Et tant que voilà, ça ne s'est pas abordé clairement dans les livres d'histoire à l'école, on doit faire notre travail à part. Mais je crois que ce n'est pas simplement bénéfique pour les Belges d'origine congolaise, c'est aussi bénéfique pour la Belgique qui pourrait comprendre aussi certaines choses et qui, parfois, j'entends, mais pourquoi vous êtes venu ici? De toute façon, si vous vous plaignez, etc. Connais ton histoire et tu sauras pourquoi les Congolais sont arrivés en Belgique et pourquoi il y a encore certaines choses qui se font, etc. Ça permet de se construire et de pas se dire, oui, on peut se sentir supérieur par rapport à la connaissance de l'histoire noire, mais simplement dire, on est au même niveau, donc ne me considère pas de manière inférieure, de me dire, oh, tu sais, on est venu te sauver, petit pygmée tout nu là sur tes berges, vous étiez une bande d'imbéciles qui était en train de vénérer des dieux en statuette. En substance, c'est ce qu'on m'a dit au cours d'histoire qui, moi, m'a choqué, où je me suis dit, non.
7: Si maintenant, par exemple, l'histoire de l'immigration avait été introduite dans les cursus scolaires, au moment où l'immigration se faisait, c'est-à-dire dans les années 70 et au début quand mes parents venaient d'arriver, on aurait créé des générations mais complètement différentes de ce qu'on a maintenant, de part et d'autre. Par exemple, maintenant on a toute une génération qui est la deuxième et la troisième génération des immigrés, qui se comportent comme ce qu'on appelle des party crashers. Donc quelqu'un qui n'a pas été invité à une fête, mais qui y va quand même. Bah là, t'as un comportement où tu essaies de te faire le plus discret possible, de pas te faire remarquer, de pas trop manger, pas trop boire, rester dans un petit coin, pourvu que les organisateurs de la fête ne remarquent pas ma présence. On se comporte pas du tout de la même façon dans une fête quand on a été invité. Là, on profite pleinement. Et c'est vraiment ça, je pense, la différence. Là, on a créé une génération entière qui se comporte comme des party crashers, mais également leurs camarades de classe les traitent comme des party crashers.
11: Angela Merkel qui dit que l'islam, ça fait partie de l'Allemagne. Eh ben, j'aimerais bien entendre ça en Belgique. C'est peut-être qu'un slogan, mais j'aimerais bien entendre notre Premier ministre dire « L'islam, ça appartient à la Belgique. » Voilà, les musulmans appartiennent à la Belgique et on est fiers de les avoir avec nous. Et on leur fait confiance et on les considère vraiment comme des partenaires. Aujourd'hui, on ne considère pas être des partenaires. Même dans tous les plans qu'ils sont en train de mettre en place par rapport au radicalisme, l'actualité en ce moment, on a plus l'impression d'être le sujet d'observation que des partenaires de travail pour pouvoir construire un vivre ensemble le plus apaisé. Et ça, ça passe par donner l'espace nécessaire aux musulmans pour s'organiser, sans avoir l'ingérence du pays.
8: Nous sommes une génération d'hommes fantômes. Une nation qui se cherche dans une couronne et dans un trône. Qui tente de ressusciter cette drôle de légende qui disait que nous étions centraux. Une nation qui construit son monde à travers ses porte-voix. Visible cette fois dans l'océan comme tant d'autres gouttes d'eau.
5: Que ce soit l'eurocentrisme ou juste l'afrocentrisme, on tombe dans un travers qui serait « moi j'ai raison parce que le monde ne fonctionne que suivant ma philosophie, suivant mon point de vue ». Si on est fermé et par l'éducation des parents et par le choix des écoles et machin, et on est fermé au monde extérieur où on pense, parce qu'il y a beaucoup de personnes qui pensent être ouvertes au monde extérieur, elles ne le sont pas. Parce qu'à chaque fois qu'on met à mal leurs préjugés, on se referme. C'est non, non, ça ne m'intéresse pas, ou on réagit plus ou moins violemment. Donc.
0: Rien que l'action de parler avec quelqu'un, ça implique le fait de donner son avis. Et donner un avis, c'est intimement lié à l'ego. Pas l'ego dans son sens le plus négatif, mais ça en fait partie. C'est-à-dire, avoir un avis sur quelque chose, c'est être quelqu'un. Donc, si j'ai un avis qui, 5 minutes après, change parce que l'autre me donne un autre point de vue, est-ce que c'est montrer une faiblesse? Beaucoup de personnes pensent que oui. La question du débat, elle est liée à ça. On ne doit même pas être dans un débat lié à l'ethnie, on peut être dans un débat lié au temps, et qu'on retrouve le même mécanisme.
6: C'est la présence d'une minorité démographique dans le paysage qui pose question. Et cette présence interroge évidemment, encore une fois, l'identité de la majorité. Et donc on assiste à une sorte de repli de la majorité, repli identitaire de la majorité. Et donc le ghetto ne serait pas aujourd'hui la niche isolée dans le corps, ce serait carrément l'ensemble du corps. Je pense que ce à quoi il faut préparer aujourd'hui l'Europe, c'est un, accepter le changement. Que le changement est un fait accompli. Et pour reprendre le slogan « Le changement, c'est maintenant », ben non, le changement, c'était hier déjà. Parce que l'Europe a changé. Et c'est un héritage de l'histoire. Et quand je disais « comme rien n'a été préparé », c'est très difficile de faire accepter ce que je n'ai jamais préparé.
1: Ce qu'on a peur, c'est de partir sans rien laisser.

0: fait. C'est être immobile. C'est là où l'Europe a peur. Parce qu'elle a peut-être donné tellement de valeur à ce qu'elle a construit jusque maintenant, qui fait que effectivement, lorsque tu as mis autant de poids sur un truc, tu dis « ouais, c'est ça la vérité », que lorsque il y a des choses qui viennent de l'extérieur et qui te perturbent, tu t'écroules.
1: Au niveau de la culture, là, cette stagnation, elle a commencé à en croire mon ami Jérémy Piola, qui a écrit un bouquin qui s'appelle « Le portrait du colonialiste ». Elle a commencé avant la colonisation, parce que justement, pour coloniser, on avait besoin de se défaire de sa culture pour arriver à coloniser. Et que cette image que l'Européen a créée de lui-même est quelque chose qui le poursuit finalement maintenant, parce qu'il ne se permet plus de changer, d'évoluer, de laisser une ingérence quelconque d'une autre culture, vu qu'il s'est convaincu de la supériorité de sa culture par rapport à l'autre. On ne peut plus permettre ou tolérer des ingérences et des influences d'autres cultures, et on finit par complètement étouffer et tuer sa propre culture, puisqu'elle ne peut plus grandir si elle ne peut pas être influencée et se mélanger à d'autres. Bien, une culture, elle stagne, elle ne peut plus grandir et elle finit par étouffer. Je pense que c'est surtout à ça qu'a fait allusion le terme Europe Musée du Monde, qu'on peut plus toucher. On vient, on regarde, mais on touche pas, on change rien.
2: Et ça, c'est un défi qu'on doit absolument aborder. C'est comment, dans une société de plus en plus multiculturelle, où on a de plus en plus de croyants de différence, aujourd'hui, c'est les musulmans, mais peut-être que dans le futur, je ne sais pas, ça va changer, sûrement la démographie va changer. Mais comment on compose une société où on respecte toutes ces entités-là et on construit une société commune ? Les influences internationales, les conflits internationaux, ben, elles ont de plus en plus d'influence. Tu ne peux pas construire un vivre ensemble en faisant comme si le reste du monde n'existait pas.
3: Parce qu'on peut vivre ensemble en se tolérant, comme on peut faire, selon le concept sud-africain, au travers du concept d'Ubuntu. Ça me semble peut-être plus intéressant. C'est-à-dire, c'est vraiment une rencontre où on est dans l'agir, on n'est pas dans simplement l'être. Parce que tu es noir, parce que tu es musulman, parce que je suis belge aux yeux bleus, on va se mettre autour d'une table et dialoguer à partir de ton être. Non, c'est qu'est-ce qu'on fait ensemble. Moi, c'est ça qui m'intéresse. C'est qu'est-ce que nous construisons ensemble avant un projet clair, une intention claire. Alors on peut parler de projet, mais si au fond de toi tu n'acceptes pas que je suis aussi belge, et on a beau faire des commémorations, des machins, faire mémoire, etc. Mais faire mémoire sur quoi ? Sur une trajectoire. Mais ce serait bien qu'on fasse une mémoire aussi sur un projet de construction. Qu'est-ce que nous avons construit depuis ensemble ? On est dans un débat d'abord sur les imaginaires, sur les mémoires croisées, sur un rapport à l'histoire, sur un rapport aussi d'une définition plutôt que de l'Europe, de l'avenir de l'Europe. Si on parlait de cet avenir, vers quoi allons-nous ? Si on clarifie mieux l'orientation, on clarifiera mieux le présent.
0: Pour moi, il y a un truc important que j'ai appris depuis ces 2 ans. J'ai décidé de ne plus me positionner, d'être en opposé. Prendre conscience du passé, oui. Être dans le présent, certainement. Mais il faut créer.

avec les paroles de Luc Moubikangi, Farid El Asri, Fatouma Louangi, Samira El Mousribati, Siama Diwi, Youssef Archiche, Ganji Moutiri, Agir Aziz, Picho Wambakanga, Zach Chairi,

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